0: antiaérienne a été visée par des frappes iraniennes au cours de la guerre. Les États-Unis ont également approuvé des ventes d'armes destinées à Israël et à leurs alliés au Moyen-Orient, le Koweït et les Émirats arabes unis. Et sur un tout autre front, Donald Trump menace à nouveau l'Union européenne avec des droits de douane. Il dit vouloir les relever à 25% la semaine prochaine sur les véhicules importés, sans préciser quelles catégories sont concernées. Le président reproche à Bruxelles de ne pas respecter l'accord commercial conclu l'été dernier qui prévoit 15% de surtaxe sur les voitures et les pièces détachées européennes. Des défilés dans une cinquantaine de localités en Suisse hier à l'occasion du 1er mai, avec pour mot d'ordre défendre les salaires et les emplois. Plusieurs personnalités politiques, dont les deux membres socialistes du Conseil fédéral, se sont exprimés. À Bâle-Campagne, Elisabeth Baumschneider a qualifié de dangereuse l'initiative UDC visant à limiter l'immigration. Selon la ministre jurassienne, le texte mettrait en péril la stabilité de secteurs clés de la Suisse. Et à bien son collègue Beat Jans a lui qualifié de promesses en l'air les solutions présentées par l'initiative. En Challenge League de football, Arau bat Xamax et met la pression sur Vaduz. Les Argoviens ont battu les Neuchâtelois 3-1 hier soir. Ils reviennent ainsi à une longueur de Vaduz. Et dans l'autre match de la soirée, le Stade Nyonnais s'est incliné 1-0 devant Ville. Du côté des dames, Servette Chinois, Zurich et Bâle se sont qualifiés pour les demi-finales des play-offs de Women's Super League. Les Genevoises ont dominé Aarau 4-0. Zurich a tenu le nul 0-0 face à Grasshopper. Et Bâle a gagné au tir au but 4-1 contre Saint-Gall. Des averses possibles ce matin sur le Jura et le plateau. Le reste de la journée sera assez ensoleillé malgré les cumulus. Des averses parfois orageuses dans l'après-midi et la soirée, principalement sur le Jura et les Préalpes. Il fera entre 10 et 24 degrés en plaine jusqu'à 27 degrés en vallée.
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1: Isabelle Arès.
2: Les hostilités contre l'Iran sont terminées, c'est ce qu'a assuré Donald Trump dans une lettre adressée au Congrès américain. Il s'estime ainsi dispensé du feu vert des parlementaires, en théorie obligatoire concernant la guerre en Iran. La Constitution américaine exige qu'il obtienne l'autorisation du Congrès pour prolonger une guerre après 60 jours. Une trentaine de membres de la flottille pour Gaza ont été hospitalisés, annonce hier soir des autorités grecques qui n'ont pas communiqué plus de détails. Les autres militants ont été transférés à l'aéroport de Crète en vue de leur rapatriement. Une soixantaine sont déjà arrivés en Turquie. Selon le ministère israélien des Affaires étrangères, deux personnes ont été emmenées de force en Israël pour être interrogées. Pour rappel, les 176 militants de la flottille ont été arrêtés jeudi par Israël au large de la Crète avant d'être débarqués sur l'île grecque. Cette arrestation en dehors de la zone maritime israélienne a suscité de vives critiques. Le 142 est désormais en service. Le numéro destiné aux victimes de violences domestiques est disponible depuis hier. Cette ligne est gratuite et permet d'obtenir de l'aide 24 heures sur 24. Il ne s'agit toutefois pas d'un numéro d'urgence, mais d'un numéro d'écoute pour les situations de crise. En cas d'urgence, il faut contacter le 117 ou le 144. Ils ne seront pas éligibles aux Oscars. Les acteurs et les scénarios générés par intelligence artificielle seront exclus des célèbres récompenses du cinéma, a annoncé l'institution qui décerne les statuettes. Cette décision survient alors que le recours à l'intelligence artificielle demeure une question sensible à Hollywood. Les modalités de nomination des films internationaux ont également été modifiées. Dorian Godon s'est adjugé la troisième étape du Tour de Romandie. Le champion de France s'est imposé au sprint hier après-midi à Orbe. Il signe ainsi son deuxième succès dans cette course. Le Slovène Tadej Pogacar a quant à lui fini quatrième, mais il conserve son maillot jaune. Les coureurs disputeront aujourd'hui dans le canton de Fribourg l'étape reine de cette édition entre Braux et Charmey. En tennis, Alexander Zverev s'est qualifié pour sa quatrième finale au Masters 1000 de Madrid. L'Allemand a battu hier en deux manches le Belge Alexander Block. Il affrontera demain le numéro 1 mondial, l'Italien Yannick Sinner. Risque d'averses possibles ce matin sur le Jura et le Plateau. Le reste de la journée sera assez ensoleillé malgré les cumulus. Des averses parfois orageuses sont attendues cet après-midi et ce soir, essentiellement sur le Jura et les Préalpes. Il fera 10 degrés à l'aube en plaine, 24 au meilleur de la journée, jusqu'à 27 degrés en vallée.
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1: Isabelle Arès.
2: Des défilés ont animé plusieurs localités en Suisse à l'occasion de la journée des droits des travailleurs. À Genève, près de 3000 personnes ont répondu hier à l'appel des syndicats. Parmi elles, des opposants au sommet du G7 prévu en juin à Évian. La principale manifestation du pays à Zurich a réuni plus de 15 000 participants, tandis que des défilés ont aussi lieu à Berne, Vienne ou encore Bâle, avec pour mot d'ordre dans toutes ces manifestations « défendre les salaires et les emplois ». L'initiative de l'UDC pour limiter l'immigration a également été particulièrement critiquée. En Turquie, des milliers de manifestants ont eux aussi rejoint les célébrations du 1er mai, malgré un fort déploiement policier. À Istanbul, plus de 500 personnes ont été arrêtées. Les syndicats turcs avaient appelé au rassemblement alors que l'inflation dépasse les 30% dans le pays et que les autorités procèdent régulièrement à des vagues d'arrestations. Au moins 13 personnes ont été tuées hier au Liban dans des bombardements israéliens, malgré la trêve. C'est ce qu'a annoncé le ministère libanais de la Santé. Une vingtaine de personnes ont également été blessées dans ces frappes menées dans le sud du pays. Les États-Unis renforcent la pression sur Cuba. Donald Trump a annoncé hier de nouvelles sanctions contre l'île. Elles ciblent notamment les banques étrangères qui collaborent avec le gouvernement cubain. Et elles imposent aussi des restrictions en matière d'immigration. La Havane a qualifié ces nouvelles sanctions d'illégales et abusives. Jusqu'à 50 000 personnes à Fribourg. C'est l'affluence attendue dans quelques heures après la victoire de Gautheron. Une grande parade pour célébrer les champions suisses de hockey sur glace défilera à des 16 heures au centre-ville avant de se rendre à la patinoire BCF Arena pour une cérémonie. La circulation sera fortement perturbée tout au long du parcours et aux abords de la patinoire. Pour l'occasion, les transports publics fribourgeois proposent un billet à 5 francs, valable dans tout le canton. En Italie, 3500 personnes ont été évacuées dans la région de Toscane en raison d'un incendie. Le feu fait rage depuis plus de 24 heures. Au total, plus de 800 hectares ont été ravagés dans les montagnes entre les villes de Lucques et Pise. Des averses possibles ce matin sur le Jura et le plateau. Le reste de la journée sera assez ensoleillé malgré les cumulus. Des averses parfois orageuses cet après-midi et ce soir, principalement sur le Jura et les Préalpes. Il fera entre 10 et 24 degrés en plaine, jusqu'à 27 degrés en vallée.
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0: 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Isabelle Arès.
1: Donald Trump est insatisfait de l'offre transmise jeudi par l'Iran en vue de relancer les négociations. Il estime que les dirigeants iraniens sont désunis et incapables de s'entendre sur une stratégie de sortie du conflit. Le président américain a renouvelé sa menace de pulvériser, ce sont ses mots, la République islamique en cas d'échec de la diplomatie. 4 milliards de dollars, c'est la somme approuvée par les États-Unis pour la vente de Patriot au Qatar. Ce système de défense antiaérienne a été visé par des frappes iraniennes au cours de la guerre. Les États-Unis ont également approuvé des ventes d'armes destinées à Israël et à leurs alliés au Moyen-Orient, le Koweït et les Émirats arabes unis. Sur un tout autre front, Donald Trump menace à nouveau l'Union européenne avec des droits de douane. Il dit vouloir les relever à 25% la semaine prochaine sur les véhicules importés, sans préciser quelles catégories seraient concernées. Le président reproche à Bruxelles de ne pas respecter l'accord commercial conclu l'été dernier qui prévoit 15% de surtaxes sur les voitures et les pièces détachées. Une cinquantaine de localités en Suisse ont accueilli hier des défilés à l'occasion du 1er mai, avec pour mot d'ordre « défendre les salaires et les emplois ». Plusieurs personnalités politiques, dont des membres du Conseil fédéral, se sont exprimées. À Bâle-Campagne, Elisabeth Baumschneider a qualifié de « dangereuse » l'initiative UDC visant à limiter l'immigration. Selon la ministre jurassienne, le texte mettrait en péril la stabilité de secteurs clés en Suisse. À Bienne, son collègue Beat Jans a qualifié de « promesse en l'air » les solutions présentées par l'initiative. Ils ne seront pas éligibles aux Oscars. Les acteurs et les scénarios générés par intelligence artificielle seront exclus des célèbres récompenses du cinéma. C'est ce qu'a annoncé hier l'institution qui décerne les statuettes. Cette décision survient alors que le recours à l'intelligence artificielle demeure une question sensible à Hollywood. Les modalités de nomination des films internationaux ont par ailleurs été modifiées. En Challenge League de football, Arao bat Xamax et met la pression sur Vaduz. Les Argoviens ont battu les Neuchâtelois 3-1 hier soir. Ils reviennent ainsi à une longueur de Vaduz. Dans l'autre match de la soirée, le Stade Nyonnais s'est incliné 1-0 devant Ville. Des averses possibles ce matin sur le Jura et le Plateau. Le reste de la journée sera assez ensoleillé malgré les cumulus. Des averses parfois orageuses sont attendues cet après-midi et ce soir, essentiellement sur le Jura et les Préalpes. Il fera entre 10 et 24 degrés en plaine jusqu'à 27 degrés en Valais.
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0: Après les informations, je vous retrouve en douceur. 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
1: Isabelle Arès.
2: Aux États-Unis, Donald Trump contourne le Congrès sur la guerre en Iran. Le président a annoncé aux parlementaires que les hostilités contre le pays étaient terminées. Une déclaration qui le dispense du feu vert du pouvoir législatif. La Constitution américaine exige qu'il obtienne l'autorisation du Congrès pour prolonger une guerre après 60 jours. Donald Trump qui s'est d'ailleurs dit insatisfait de l'offre transmise par l'Iran en vue de relancer les négociations. Une trentaine de membres de la flottille pour Gaza ont été hospitalisés. C'est ce qu'ont indiqué hier soir les autorités grecques et qui n'ont pas donné plus de détails. Selon le ministère israélien des Affaires étrangères, deux personnes ont été emmenées en Israël pour être interrogées. Les autres militants ont été transférés à l'aéroport de Crète en vue de leur rapatriement. Les quelques 170 militants de la flottille ont été arrêtés jeudi par Israël au large de l'île. Cette arrestation dehors de la zone maritime israélienne a suscité de vives critiques. Des défilés hier dans plusieurs localités en Suisse à l'occasion du 1er mai. À Genève, près de 3000 personnes ont répondu à l'appel des syndicats. 800 personnes se sont rassemblées à Lausanne. La principale manifestation du pays à Zurich a quant à elle réuni plus de 15 000 participants. Avec pour mot d'ordre dans toutes ces manifestations, défendre les salaires et les emplois. L'initiative de l'UDC pour limiter l'immigration a aussi été particulièrement critiquée. Et de défilés, il en est également question aujourd'hui à Fribourg. Jusqu'à 50 000 personnes sont attendues cet après-midi pour fêter le sacre de Gotteron. Une grande parade avec les champions de Suisse de hockey sur glace défilera dès 16h au centre-ville jusqu'à la BCF Arena. La circulation sera fortement perturbée tout au long du parcours et aux abords de la patinoire. Pour l'occasion, les transports publics fribourgeois proposent un billet à 5 francs valable dans tout le canton. En cyclisme, Dorian Godon s'est adjugé la troisième étape du Tour de Romandie. Le champion de France s'est imposé au sprint hier après-midi à Orbe. Le Slovène Tadej Pogacar a quant à lui fini quatrième, mais il conserve son maillot jaune. Les coureurs disputeront aujourd'hui dans le canton de Fribourg l'étape Rennes entre Brau et Charmey. Cette quatrième étape verra le peloton gravir 3 fois le col du Yaun sur 3 routes différentes. Le temps sera globalement ensoleillé aujourd'hui malgré des voiles nuageux, des averses, voire même des orages possibles cet après-midi, essentiellement dans l'arc jurassien et sur les Préalpes. Il fera entre 10 et 26 degrés en pleine.
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Bonjour. Nous ne sommes pas sûrs que Vivaldi ait pensé aux luttes dans la sonate que vous allez entendre. Pourtant, pendant la période baroque et de la Renaissance, cet instrument était très populaire en Italie. Et d'ailleurs, il n'y a qu'à regarder les tableaux du Vénitien Pietro Longhi pour voir que cet instrument était commun dans la cité vénitienne à cette époque.

la délicieuse musique de Vivaldi, tout en simplicité, cette sonate en trio pour violon, luth et basse continue en sol mineur. Vous avez entendu Evangelina Mascardi au luth et Elena Zemanova au violon. C'est Mozart sur la RTS Espace 2. Voici le troisième mouvement du concerto pour piano numéro 22.

Une musique popularisée par le film Amadeus de Miloš Forman, puisque Mozart joue ce concerto dans une scène assez fameuse, devant l'empereur Joseph II. Le final, allegro, est particulièrement allègre justement. Et son refrain exprime une joie qui est assez proche de celle de Papageno dans la flûte enchantée. Vous avez entendu l'orchestre de chambre de Lausanne et en soliste Christian Zacharias. Mendelssohn et sa musique de chambre, c'est tout de suite sur la RTS Espace 2, l'adagio du cinquième quatuor à cordes.

Un mouvement poétique, raffiné, subtil. Toute la musique du compositeur Félix Mendelssohn dans ce quatuor à cordes numéro 5, le troisième mouvement joué par le quatuor Emerson.

Si par hasard vous vous étiez laissé bercer par la musique de Mendelssohn juste avant ce capriccio espagnol, eh bien je sais que maintenant vous êtes bel et bien réveillé. La musique, elle est signée Nikolaï Rimsky-Korsakov et jouée par l'Orchestre symphonique de Seattle.

Combat del somni, combat de rêve, musique de Federico Mompao, une musique qui occupe une place unique dans l'histoire catalane. Très intuitive, mais aussi inspirée par Gabriel Fauré ou bien les airs populaires catalans traditionnels. Vous avez entendu ici le pianiste Arcadi Volodos.

Après la Catalogne de Montpao, c'est l'Andalousie d'Isaac Albéniz. C'était Granada, tiré de la suite espagnole. Une transcription pour orchestre jouée par l'Orchestre de la Suisse romande que dirigeait Raphaël Frubeck de Burgos. Toujours l'Espagne, sur la RTS Espace 2, une grande valse pour guitare.

de Francisco Tárrega, c'était la grande valse pour guitare, jouée par Fernando Espy. La guitare toujours à l'honneur, ou plutôt les cordes pincées. Il y en a 21 sur la cora de Balaké Sissoko, auxquelles s'ajoute celle de la guitare de Pierce Faccini.

Quelle voix magique et douce, celle de Pierce Faccini, qui était accompagné par Balaké Sissoko à la cora. Vous avez entendu Born on the Wind. Eh bien, vous savez que c'est un titre acoustique qui est dédié à l'un des plus grands chanteurs de la nature, c'est le rossignol. Un oiseau qui hiverne en Afrique de l'Ouest avant de migrer vers l'Europe au printemps. Une belle métaphore du dialogue musical créé il y a déjà 20 ans entre Balaké Sissoko et Pierce Faccini. À demain.

0: En douceur, c'est fini pour aujourd'hui. Après les informations, du bon pied. 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
1: Pascal Wassmer.
2: Ils étaient 15 000 à Zurich, 3 000 à Genève, 1000 à Berne et 800 à Lausanne. Les cortèges du 1er mai ont défilé dans le calme dans la plupart des grandes villes de Suisse hier à l'occasion des célébrations de la fête du travail. Caroline Raymond, le mot d'ordre des syndicats, c'était défendre les salaires et les emplois, non au repli sur soi.
3: Salaire, loyer, prime maladie, coût de la vie, à côté de ces thèmes traditionnels, les orateurs du 1er mai ont donné un ton très politique à leur discours en s'attaquant à l'initiative de l'UDC « Pas de Suisse à 10 millions » soumise au vote le 14 juin et rebaptisée « Initiative du chaos ». Syndicalistes et politiciens ont fustigé un texte qui mettrait en péril les accords bilatéraux avec l'Union européenne et une série d'acquis sociaux. Il nuirait aussi à la crédibilité de la Suisse et à notre tradition humanitaire, a ajouté le conseiller fédéral socialiste Beat Jans depuis Bienne. Des appels à la solidarité, à la paix ont également retenti dans les défilés organisés dans une cinquantaine de localités. À Genève, les slogans opposés au sommet du G7 qui se tiendra en juin à Évian ont également été très présents.
2: Et à Bullach, dans le canton de Zurich, la police est intervenue dans une entreprise où travaillaient 25 personnes sans l'autorisation requise pour les jours fériés. Les employés ont été renvoyés chez eux. Le responsable fera, lui, l'objet d'une plainte. Et c'est un autre défilé qui s'annonce aujourd'hui. Fribourg en fête ce samedi pour son champion de hockey sur glace. Jusqu'à 50 000 personnes sont attendues entre 16h et 18h pour célébrer le premier titre national de Fribourg-Gotteron, décroché jeudi soir face à Davos. Nous avons pu demander à Julien Sprunger, le capitaine de cette équipe qui jouait son ultime match avant de prendre sa retraite, s'il a conscience de l'impact que cette victoire aura.
4: L'impact de la victoire, pas encore. Je pense qu'on va la réaliser gentiment. On a commencé à la réaliser déjà hier soir en arrivant à passer 5h du matin à Fribourg. Il y avait encore des milliers de personnes qui nous attendaient. On sait que demain, on aura des dizaines de milliers de personnes qui nous attendent pour faire cette parade et puis célébrer ce titre. Après, on a conscience que Gotteron a un rôle très, très spécial dans le cœur des Fribourgeois. Moi, ça fait maintenant presque 25 ans que je suis dans cette équipe et puis je sens que les gens vivent avec ça au quotidien. On a des années qui sont magnifiques comme celle-là, on a des années qui sont difficiles, on a dû vivre avec aussi. Mais on sent que Gotteron est vraiment ancré dans tous les foyers fribourgeois. Et puis voilà, je crois que c'est ce qui est magnifique aussi, c'est qu'on voit que ça se transmet de génération en génération. Nous, on a eu la chance, moi j'ai eu la chance d'avoir une génération qui a amené le club en Ligue Nationale A. Aujourd'hui, je fais partie de cette génération qui a offert le premier titre et je sais qu'il y aura des futures générations qui continueront à développer Gotteron.
2: Julien Sprunger, interrogé hier soir dans l'émission Forum. Pour Donald Trump, la guerre contre l'Iran est officiellement terminée. Le président américain l'a écrit au Congrès vendredi. Une formulation qui lui permet de se conformer à la loi. Au-delà de 60 jours de conflit, il aurait dû obtenir l'autorisation des parlementaires pour poursuivre les hostilités. Sur le papier, le problème juridique est donc réglé. Sur le terrain, c'est une autre histoire. Les négociations avec Téhéran sont au point mort. Donald Trump s'est dit insatisfait de la dernière offre iranienne. Et au Liban, 6 personnes dont un enfant ont été tuées vendredi dans des frappes israéliennes, malgré le cessez-le-feu. Donald Trump sur tous les fronts, il remet aussi la pression sur l'Europe cette fois. Le président américain annonce vouloir porter à 25% les droits de douane sur les voitures européennes dès la semaine prochaine. Il accuse Bruxelles de ne pas respecter un accord commercial conclu l'an dernier. Pourquoi cibler le secteur automobile et pourquoi maintenant? L'éclairage à Washington de Michael Pöcker.
5: Oui, cet accord est central. Il prévoit une baisse globale des barrières commerciales avec notamment des droits de douane américains ramenés à 15% sur les produits européens, inclus les voitures, en échange donc d'un accès élargi pour les exportations américaines en Europe. Mais sa mise en œuvre traîne. Côté européen, les discussions sont encore en cours entre États membres avec une volonté claire d'obtenir davantage de garanties face à un partenaire américain jugé imprévisible. Résultat, Donald Trump choisit de hausser le ton, s'empare d'un levier bien précis, l'automobile. Pourquoi ? Parce que c'est un des rares domaines où il garde encore la main. Contrairement à d'autres tarifs douaniers récemment remis en cause par la Cour suprême, ceux sur les voitures reposent sur une base légale différente, toujours valide, que le président peut actionner. Le message est donc clair, même affaibli sur certains fronts, le président américain dispose encore d'outils de pression et il est prêt à s'en servir pour accélérer les négociations avec ses partenaires récalcitrants.
2: Et en cyclisme, étape Rennes, ce samedi, au Tour de Romandie, entre Brau et Charmey. Le peloton gravira 3 fois le col de Yonne sur 149 km. Le maillot jaune Tadej Pogačar, battu au sprint hier à Orbe, vise une première victoire sur cette boucle romande, vu qu'il la dispute pour la première fois. Et cette histoire maintenant qui semble tout droit sortie d'un scénario de film, celle d'un Oscar perdu par la compagnie aérienne Lufthansa alors que son illustre propriétaire s'est vu refuser son transport en cabine, Sophie Zelin.
1: Nous regrettons profondément cette situation. Notre équipe traite cette affaire avec le plus grand soin et la plus grande urgence. Cela fait depuis mercredi que la compagnie Lufthansa recherche la statuette remise à Hollywood au russe Pavel Talankin pour son documentaire Mister Nobody contre Poutine. Une récompense égarée après que le réalisateur se soit vu refuser son accès en cabine par les responsables de la sécurité de l'aéroport JFK à New York. Estimant que l'objet pouvait être utilisé comme une arme, ils ont demandé que le bagage voyage en soute dans une boîte en carton. Mais à l'arrivée du vol en Allemagne, plus de statuettes recouvertes d'une fine couche d'or 24 carats, l'Oscar de Pavel Talankin s'est volatilisé. Depuis, le réalisateur ne décolère pas, il répète qu'il a pris l'avion au moins une douzaine de fois avec sa statuette sous le bras. Et si le prix d'un Oscar est estimé à environ 700 francs, sa valeur symbolique reste inestimable. Estimable, considérée comme la plus haute distinction cinématographique au monde.
2: Et on termine avec de la météo. Le soleil joue à cache-cache en Suisse romande ce samedi. Il fera entre 23 et 26 degrés. Demain, le ciel se couvre davantage.
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1: Chers et tendres, bonjour. Nous sommes le samedi 2 mai, 122e jour de l'année et journée mondiale de l'asthme et du thon, qui, en soi, n'ont pas de très commun apparent et pourtant nous rappellent, à la lecture de leur orthographe, combien notre langue française si poétique est une vacherie. Asthme et thon, rehaussé d'un H qui illustre certes toute sa signification étymologique, mais qui manque à sa nécessité. On sait que hausser le ton, déjà, est peu constructif, à part peut-être avec une sauce teriyaki dans ce cas précis, et que lorsqu'on est asthmatique, manquer d'air est déjà bien suffisamment douloureux, alors on aura au moins pu l'affubler d'un H aspiré. Mais non, il est muet dans l'asthme. Et pas comme moi dans cette matinale.

Cette pièce joyeuse de Michel Corrette porte quand même un nom qu'on pourrait peut-être changer aussi. La femme est un grand embarras, cet extrait de ses concertos comiques pour trois flûtes, hautbois, violon, avec la basse, en l'occurrence ici interprétée par le Café Timmerman, et Diana Baroni à la flûte traversière. Nous partons en Bohème avec Joseph Suk tout de suite et quatre pièces pour violon et piano.

0: Une très belle interprétation de Marianne Thorson au violon accompagné par Ian Brown au piano qui date de 2003 que vous retrouvez chez Hyperion pour cet extrait des 4 pièces pour violon et piano de Joseph Suk.
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0: Et à la 3 informations culturelles de la semaine qui pourrait peut-être titiller votre intérêt avec ce début assez particulier, cette découverte unique et épatante qui a été faite par des membres de l'Institut d'études du Proche-Orient ancien de l'Université de Barcelone dans la mission archéologique qu'ils mènent depuis quelques années déjà. Ils ont débuté en 1992. Ils ont débuté leur recherche en 1992. Ils sont à Oxyrhynchus en Haute-Égypte. Et ils viennent donc de mettre à jour un papyrus contenant un fragment de l'Iliade d'Homère dans une tombe romaine datant d'environ

1600 ans. Mais surtout, au 1600 ans avant hein, Jésus-Christ, mais surtout, au-delà du fait que bah, c'est une merveille, c'est la première fois dans l'histoire de l'archéologie qu'un texte littéraire grec est retrouvé, incorporé intentionnellement au processus de momification. Parce que, bon, le dit papyrus était placé, il faut le dire, sur l'abdomen. Alors, ils avaient déjà répertorié des papyrus qui étaient rédigés en grec, volontairement placés dans des momies, mais avec des textes plutôt rituels, ce qui est logique. Mais là, c'est un texte littéraire, donc l'Iliade en plus. L'extrait a été identifié comme appartenant au catalogue des navires du livre 2 de l'Iliade d'Homère. Alors, si vous savez, si vous avez lu l'Iliade et l'Odyssée, vous savez de quoi je parle, c'est ce fameux passage assez célèbre qui recense les forces grecques devant Troie. C'est un des textes les plus emblématiques d'ailleurs de la littérature occidentale. Cette mission archéologique, qui compte parmi les missions archéologiques espagnoles les plus anciennes et les plus régulières en Égypte, je vous le rappelle, hein, ils ont commencé depuis 1992, présente en ce moment au public un cycle de conférences qui a débuté le 13 avril et qui se terminera le 11 mai. Mais c'est un peu loin, c'est à la faculté de philologie de communication de l'université de Buffalo. Alors si vous n'êtes pas aux États-Unis en ce moment, je vous invite vraiment à aller fouiller un peu sur le net pour aller découvrir ces trésors. En plus de cet extrait d'Homère que les fouilles ont découvert depuis plus de 30 ans. C'est vraiment, mais totalement renversant. Est-ce que vous connaissez le concours international de musique et d'art dramatique Léopold Bellan ? C'est le plus ancien et le plus grand concours français encore en activité qui, depuis 1926, récompense des musiciens de toutes sortes, des interprètes, des comédiens, comme par exemple, parmi ses lauréats célèbres, Olivier Messiaen, la chanteuse Barbara, Alexandre Tarot, Anne Kefelek chez les pianistes, ou Claude Pieplu, le comédien. Cette année donc, le prix fête ses 100 ans. Ce sera au mois d'octobre avec un grand fracas, des disciplines variées. Il y aura des lauréats pour piano, musique de chambre, jazz, chant soliste, ensemble vocaux, comédie musicale, musique à l'image, cordes, composition, quatre mains et deux pianos, musique traditionnelle, chœur, direction d'orchestre et interprétation d'une œuvre actuelle. Mais il y a quelques jours, pour ouvrir les festivités, a eu lieu le concours Bellan spécial junior, qui a récompensé, et c'est pour ça que j'en suis là, deux jurassiens. D'abord, le clarinettiste prodigieux et de Les Montais, ça va ensemble bien sûr, Milo Voisard, qui a remporté donc, le premier prix à l'unanimité, accompagné du coup de cœur du jury et d'une bourse pour participer au Cap Ferret Music Festival. Et le trio Clarinettissimo, qui est composé de Mathias Giroux, Damien Russel et Milo Voisard, qui a obtenu le deuxième prix à l'unanimité. On les félicite. On finit au cinéma avec En terrain neutre de Stéphane Guel et Mehdi Atmatni, qui est sorti cette semaine dans les salles. Alors c'est un documentaire plus qu'un film, qui questionne avec assez d'humour, faut le dire, la neutralité suisse, ce mythe fondateur particulièrement ébranlé ces dernières années, notamment par ces deux faits d'actualité qui ont instigé d'ailleurs, qui ont inspiré le projet. La présidence de la Suisse du Conseil de sécurité de l'ONU en 2023 et le lancement de l'initiative de l'UDC sur la neutralité. Alors ce film, c'est une enquête politique bourrée d'ironie qui nous balade du Conseil de sécurité à New York à la zone de démarcation entre les deux Corées, pour tenter de comprendre donc ce symbole très helvétique qu'est la neutralité et qui est assez compliqué à définir. Selon Mehdi Atmatni, c'est une valeur à géométrie variable. Bon, que chacun défend avec ferveur, mais à sa manière, selon les secteurs concernés. Et que finalement, plus que de vouloir défendre ce mythe, derrière ça, ce mythe de la neutralité, il y a une volonté de maîtriser l'image. Stéphane Guel, lui, est fils de paysan vaudois. Mehdi Atmatni, lui, fils de pêcheur d'oursins kabyle. Mais ils sont suisses, donc neutres. Et c'est bien cette valeur identitaire suprême qui les unit et qu'ils nous racontent dans ce road trip planétaire loufoque mais délicieux en terrain neutre. Dans vos salles,
en ce moment.

C'est un combo qui fonctionne, Leroy Anderson, Leonard Stalking, le BBC Concert Orchestra de Londres, pour cet extrait d'une suite écossaise pour orchestre que vous venez d'entendre, qui nous est proposé ce matin par Antonin Scherrer dans la programmation de Du Bon Pied. Si vous êtes mes chatons amateurs de vaches d'airain et que vous êtes un peu valaisan ou pas, ou que vous êtes curieux ou pas, soyez attentifs. Parce que ce matin, dans Du Bon Pied, on ose des trucs, mais je vous dis même pas comment, on a des super cadeaux à vous offrir, genre, mais rien à voir avec la culture et la musique, bien que, on parlait de neutralité suisse, on parle de tradition suisse quand on parle des vaches des reins. Je vous laisse avec un tribute to Billie Holiday, et je reviens là-dessus juste après.

La voix de Leica Fashion pour cette tribute to Billie Holiday. Combien sont profonds nos océans et combien sont hauts nos alpages. Oh, quelle transition de dingue. J'adore ce genre de truc. 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Et puis tout au long de cette matinée, nous allons vous distiller ces billets pour aller voir les rennes, les vaches, des reins.

ça valait la peine, rien que pour pouvoir nous offrir une petite dose de Brassens dans cette matinée. Je vous rappelle qu'on vous offre ce matin des billets pour aller voir la finale du combat des reines à Sion dimanche prochain. 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La programmation d'Antonin nous propose tout de suite du Vivaldi et Sol Gambetta au violoncelle. Elle nous joue ici un extrait d'une sonate pour violoncelle et basse continue en sol mineur.

seul Gambetta et son ensemble Capella Gambetta, qu'on doit aussi à son frère Andrés Gambetta. C'est une histoire de famille autour de Vivaldi qui en vaut le détour. Mendelssohn tout de suite, et c'est le Chamber Music Society de Seattle qui nous rejoint pour cet octuor pour 4 violons, 2 altos et 2 violoncelles en mi bémol majeur.

C'est ça aussi du bon pied, cette multiplicité des possibilités, cette polyvalence du genre, de passer de Mendelssohn au Vache d'Airain. 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Ça commence, donc n'hésitez pas à nous écrire un petit mot gentil. Et quand je vous parlais de mélange, c'est aussi Avishai Cohen qui débarque comme ça, juste avant le saltimbanquiniste.

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2: Je ne connais pas par cœur le chemin qui sépare l'école de la maison. Je ne reconnais aucun immeuble, aucune rue, aucun magasin, aucun pont, aucun arbre. Quand je suis en voiture avec mon géant, je ne regarde pas le paysage. Je passe mon temps à le regarder, lui. En plus, on n'emprunte pas toujours le même chemin et parfois on déménage. J'aime bien le regarder aussi parce que je le trouve intéressant. En plus d'être un géant, il a un petit quelque chose que les autres n'ont pas. Je ne saurais pas dire quoi, mais c'est comme s'il y avait quelque chose de lumineux chez lui. Je connais d'autres personnes qui ont, elles aussi, une sorte de petite lumière, mais chez lui, ce n'est pas pareil. C'est comme si elle était unique et très différente de celle des autres. Comme si elle brillait plus fort. C'est quelque chose qui attire les yeux, qu'on ne peut pas s'empêcher de regarder. Je trouve que quand il est entouré d'autres personnes, on le voit plus lui que les autres. Et quand il parle, c'est comme si sa voix avait quelque chose de magique, un timbre unique qui la rend différente des autres voix et donne envie de l'écouter. J'ai remarqué que quand il est avec ses amis et qu'il parle, personne ne l'interrompt. J'ai déjà entendu des gens dire qu'on appelle ça du charisme, mais moi, je crois que c'est autre chose, quelque chose qu'on ne peut pas vraiment expliquer. Je n'aime pas quand les gens essayent de tout expliquer. On est au tout début de « Mauvaises herbes » de Dima Abdallah, paru en 2020 aux éditions Sabine Vespizer, un premier roman assez troublant qui tisse des monologues, deux voix différentes, celle de cette petite fille qui va grandir à Beyrouth, et puis le géant dont il est question, on peut s'en douter, c'est son père. Et on va suivre leurs voix qui s'entremêlent d'abord au Liban, et puis la petite fille peut partir en France avec sa mère, mais pas son père. On vit leur tentative de se construire à distance, de se retrouver. J'avais envie de vous lire ce passage-ci pour l'importance de la voix, mais aussi des mots, parce que dans les deux autres romans qu'elle a publiés ensuite, dont je vais vous lire quelques petits extraits, on est toujours face à des narratrices ou des narrateurs à la première personne qui tentent à leur manière de s'accrocher à la poésie ou d'enrichir leur vocabulaire parce qu'ils se rendent compte que leur rapport au monde en sera plus riche. Je vais vous lire un petit extrait de « Bleu nuit » paru lui en 2022. La nuit commençait à tomber. Tout était propre, chacune de ses quelques affaires était de nouveau à sa place et c'était fini. Je me suis mis debout face à la fenêtre et j'ai longuement regardé les dernières lueurs abandonner le feuillage encore tendre d'un vert glorieux du marronnier. Il n'y a qu'en mars que le vert est si éclatant, presque fluorescent. Quand le moment fut venu où je n'arrivais plus à bien distinguer les ramures, je me suis mis soudain à grelotter de la tête aux pieds. Des convulsions montaient en moi, depuis mes orteils jusqu'au sommet de mon crâne. J'ai senti le costume noir trempé me coller à la peau et les chaussettes me coller aux pieds. J'ai couru à la douche me décrasser de toute ma sueur et j'ai laissé longuement couler l'eau chaude sur mon crâne. Il faisait désormais nuit noire et Chopin avait renoncé. Il avait laissé place à Nina Simone. Nina a chanté toute la nuit. Elle a chanté le plus beau des requiem. Chaque vibration que produisaient ses cordes vocales m'arrivait comme un coup de poing dans le thorax. Le plus fort, le plus sublime des coups de poing. La douleur envahissait ma poitrine. Tout le reste était anesthésié. Mes bras et mes jambes étaient engourdis et ma tête vidée de tout. Tout était endormi. Tout était vide. Sauf mon thorax et la voix de Nina. C'est la dernière nuit que cet homme passe chez lui. Ensuite, il va prendre le strict minimum et décide de vivre dans la rue. Il s'éloigne un petit peu de son quartier. Il s'offre encore le plaisir d'un croissant le matin parce qu'il a encore un petit peu d'argent sur son compte. Et il tente d'observer depuis un tout autre point la déliquescence de sa vie. Il se pose des questions. On va découvrir petit à petit, évidemment, pourquoi il en est arrivé là. Mais à nouveau, même si le propos est pesant, il y a toujours une certaine lumière et on se demande comment cet homme va finir par reprendre pied. Dima Abdallah était invité au festival Mille fois le temps à La Chaux-de-Fonds et malheureusement, pour des raisons personnelles, elle n'a pas pu venir. J'espère qu'on aura l'occasion de l'entendre à une autre reprise. Et pour terminer cette petite chronique, en espérant vous donner envie de rentrer dans cette œuvre romanesque, son troisième livre paru également chez Sabine Vespizer en 2025, D'une rive l'autre, je vous lis la fin de l'introduction de ce roman qui revient sur la jeunesse de trois personnages. Je me concentre sur le chant de la rivière, de Libye et sur le crépitement du feu pour qu'il berce les conversations des trois gosses et leurs rires. L'eau et le vent chantent en sourdine, recouverts par leurs éclats de voix. Je les entends fort, leurs mots, mes mots que je suis en train de tracer l'un après l'autre sur la page blanche comme un possédé. J'écris à toute vitesse, comme si j'avais peur de rater une virgule, un soupir, un rire. Leur rire résonne fort et je cours à en perdre haleine après chacune de leurs paroles. Ils sont ici, là. Ils existent. Le carnet décide que la lune a beau être déjà haute dans le ciel, les trois petits ne veulent pas arrêter de jouer, ils ne veulent pas aller au lit. Je couche leur colère, je couche leur rire, je couche leurs peaux mates et ce qui les hante. Je couche leurs fantômes à eux, ceux qui ne les laisseront jamais tranquilles, ceux des terres lointaines dont on ignore tout et qui nous possèdent pourtant. Je souffle sur le gros tas de braises pour que la pénombre devienne une petite lumière ardente, pour réveiller les flammes, pour allumer une veilleuse au fin fond de la garrigue noire. Le carnet les fait danser maintenant. Il a décidé ça, le carnet, pour mettre fin à une petite dispute. Un mot, puis un autre. Un pas de danse, puis un autre. Ils sautent en cadence, ils sautent en rythme, sur le même tempo que les mots se gravent, et ils éclatent de rire en chœur à chaque refrain du morceau de rap qui résonne dans la clairière. J'écris vite. Les phrases s'enchaînent. Ça inspire, ça expire, en rythme. Je cours si vite, je respire si fort que je finis par tomber, essoufflé, sur le flanc. Elias s'arrête de danser, se penche vers moi et me demande « On est où, ici ?» Je réponds « En lisière du monde. »
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0: pour illustrer la chronique de ce matin de Karine Carkeni, la rappeuse Kenny Arcana, qui vient entre autres de Marseille, mais aussi du vent. La chronique, vous la retrouvez bien sûr sur le Play RTS. Mais tout de suite, il est 8h, c'est les infos.
1: Pascal Vasmer.
2: Hockey sur glace, Fribourg fête aujourd'hui ses dragons. Après le sacre jeudi soir face à Davos, une grande parade attend Julien Sprunger et les nouveaux champions suisses de Gotteron dès 16h. La ville pourrait accueillir jusqu'à 50 000 personnes, plus encore que pour la Saint-Nicolas. Un défi de taille pour les organisateurs, Delphine Gendre.
3: C'est un événement unique pour Fribourg. Cet après-midi, une grande parade va célébrer le premier et tant espéré titre de champion suisse de hockey sur glace du HC Gotteron. Le cortège mené par le capitaine Julien Sprunger et ses coéquipiers s'élancera à 16h près de l'Université Miséricorde. Puis il se poursuivra jusqu'à la place Georges Piton avant de descendre vers la Grenette. La parade se terminera ensuite devant la patinoire BCF Arena, la même où environ 30 000 personnes étaient réunies jeudi soir. La manifestation pourrait cette fois attirer jusqu'à 50 000 personnes, soit plus que lors de la traditionnelle Saint-Nicolas. Un défi pour les autorités. Leur crainte, c'est que tout le monde converge au même endroit. Ils appellent donc la population à se répartir sur tout le parcours du défilé. Quant au dispositif sécuritaire, la police cantonale ne donne pas plus de détails, si ce n'est qu'elle peut compter sur l'appui des pompiers du bataillon Sarine, des services d'ambulance et de la police locale. Et une recommandation encore, venir en transport public.
2: Sans immigration, vos magasins Migros tourneront au ralenti. C'est l'avertissement lancé ce samedi par le directeur général du géant Orange, Mario Hirminger, dans un entretien à la Schweiz am Wochenende. Migros peine à recruter, en effet. Un millier de postes restent vacants, surtout dans les boulangeries, les magasins et la transformation de viande. Chez Micarna, la filiale viande du groupe, 60% des employés sont étrangers, jusqu'à 90% dans les ateliers de découpe. Mario Hirminger met en garde contre l'initiative de l'UDC Pâtes Suisses à 10 millions, soumise au vote le 14 juin. Sans immigration, dit-il, les horaires d'ouverture pourraient être réduits, le nombre de magasins diminué et le choix appauvri. Pendant ce temps, l'UDC voit rouge, elle, en Valais. L'une des affiches phares de cette campagne pour l'initiative Pas de Suisse à 10 millions a été interdite dans le canton. Le motif, une main noire dans un cercle rouge qui prêterait à confusion avec un panneau de circulation. Le parti se dit surpris, choqué et agacé. La réaction de Kevin Pelouchou, vice-président de l'UDC Valais, au micro d'Emilien Verdon.
4: La campagne d'affichage est tolérée et acceptée dans tous les autres cantons de Suisse. Donc on ne comprend pas pourquoi il y a une exception valaisanne. Donc on est assez surpris, on est assez choqués. En même temps, on est aussi un peu agacés parce que depuis plusieurs années, lors des campagnes d'affichage, tout est toujours plus restrictif. Il y a des normes toujours plus complexes. Il faut photographier les emplacements. Enfin bref, ça devient un peu le parcours du combattant. Alors il y a deux solutions que nous avons trouvées. La première, c'est de commander de nouvelles affiches auprès de l'UDC Suisse. Donc des affiches qui parlent plus de la bétonisation de la plaine du Rhône. Et puis, nous avons trouvé une deuxième solution, c'est de recouvrir le symbole problématique. Donc, nous avons imprimé en urgence plus de 400 autocollants pour recouvrir ces affiches afin qu'elles soient légales.
2: 5000 soldats américains de moins en Allemagne d'ici un an. Le Pentagone l'a annoncé hier, soit 15% des effectifs des États-Unis stationnés sur le sol allemand. Donald Trump s'agace de ses alliés européens qu'il juge peu impliqués dans son offensive contre l'Iran, lancée fin février. Une guerre que Donald Trump dit pourtant officiellement terminée dans un courrier adressé hier au Congrès, alors que les négociations avec Téhéran sont toujours au point mort. Donald Trump envisage aussi de réduire ses troupes en Italie, en Espagne, et menace de relever à 25% les droits de douane sur les voitures européennes. En France, le géant Total Energy a annoncé hier maintenir son plafond de 1,99€ pour le litre d'essence, et cela aussi longtemps que va durer la crise au Proche-Orient. Un soulagement relatif à la pompe pour les Français, mais ailleurs en Europe, face au choc pétrolier, c'est un peu chacun pour soi, Frédéric Mamaïs.
5: D'un côté, les pays qui jouent la carte du bouclier, la France avec ses prix plafonnés et ses chèques ciblés pour les gros rouleurs, l'Espagne et le Portugal ont réussi à découpler le prix de l'électricité à celui du gaz. La Hongrie et l'Europe centrale plafonnent les prix à la pompe pour les nationaux, mais pas pour les étrangers. De l'autre côté, l'Allemagne ou l'Europe du Nord préfèrent taxer lourdement les super-profits des pétroliers pour remplir les caisses de l'État. Et au milieu, la Suisse, fidèle à son libéralisme, pas de plafonnement, pas de rabais d'État. Cette fragmentation, c'est le cauchemar de Bruxelles, car elle crée des distorsions de concurrence massive. Elle encourage ce qu'on appelle le tourisme à la pompe, qui vide les stocks des uns au profit des autres. Pour sortir de ce chacun pour soi, l'Europe tente d'harmoniser sa riposte. Une solution émerge, la plateforme d'achat commune, pour que les 27 parlent d'une seule voix face aux producteurs de pétrole. Tous unis contre la vie chère, dit le slogan d'un célèbre supermarché français. Mais l'énergie reste une compétence nationale. À voir si les Européens feront donc plus qu'un slogan.
2: Et en sport, en cyclisme, le Français Dorian Godon a remporté hier la troisième étape du Tour de Romandie à Orbe. Il a pris sa revanche sur la veille où Tadej Pogacar l'avait devancé au sprint. Le champion de France était particulièrement fier à l'arrivée.
6: Franchement, c'est une de mes plus belles victoires parce que tous les mecs ont donné 200% pour moi et on est allé chercher cette victoire avec le cœur. Je n'étais pas du tout le plus fort aujourd'hui dans la... J'ai dû me battre et puis ouais, l'équipe elle m'a ramené et ça ne pouvait pas m'échapper quoi. J'étais assez revanchard d'hier, un peu vexé on va dire, donc souvent quand je fais deuxième, ça marche bien le lendemain.
2: Des propos recueillis par Patrick Delétraud. Aujourd'hui, la quatrième étape du Tour de Romandie emmènera les coureurs de Bro à Charmey. Enfin, météo, le soleil joue à cache-cache aujourd'hui en Suisse romande. Des voiles nuageux parfois denses traversent le ciel et des cumulus vont se développer l'après-midi en montagne. En plaine, le mercure grimpera entre 23 et 26 degrés. Attention aux rafales près des foyers orageux. Demain dimanche, le ciel se couvre davantage.
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1: Du bon pied, deuxième partie, avec vos rendez-vous habituels, le concours d'Ici Romorant à 8h15, le billet d'humeur de Jacques Poget à 8h30. 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Ça aura lieu donc dimanche prochain, le 10 mai à 9h à Sion. Ces billets sont offerts par paire tout au long de la matinée. N'hésitez pas à nous écrire pour en remporter peut-être si vous êtes parmi ceux qui allaient écrire à Dubonpied, donc c'est par mail, à dubonpied@rts.ch, dubonpied@rts.ch. On revient dans la programmation présentée ce matin par Antonin Scherrer avec El Sombrero de Tres Picos de Manuel de Falla.

Une interprétation mémorable de l'orchestre de la Suisse romande en 1961 sous la direction d'Ernest Ansermé de ce Sombrero de Tres Picos. C'est beaucoup plus sympa que de dire le tricorne, on est d'accord, de le faire en espagnol. Dans les fun facts, on devrait faire une espèce de, vous savez, de catégorie de « le saviez-vous hein, » dans cette émission, parce que moi, j'en apprends en même temps que je me permets de vous transférer l'information. C'est un truc qui était passé sous les radars et que je vois là maintenant. C'est Picasso qui avait fait les décors de la première du tricorne de Manuel de Falla. Oui, rien que ça.

0: Le Café Timmerman qui vous proposait ici un extrait du concerto brandebourgeois pour deux cors, trois hautbois, basson, violon, piccolo, cordes et basses continue, le premier en l'occurrence de la bande. C'était Bach, si vous ne l'aviez pas reconnu, notre dose de Bach du jour nous a été offerte par le Café Timmerman. C'est bon, on joue ?
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0: 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Nous allons jouer ce matin avec une compositrice et pianiste suisse du 18e. Elle s'appelle Caroline Boissier-Butini. Elle est née en 2 mai 1786 d'une famille bourgeoise, jeune d'un père médecin renommé, grand amateur de musique. Et elle va commencer le piano pendant son adolescence, sans trop non plus se presser. Elle va se marier à 22 ans, mais même si elle se marie, elle va continuer le piano. D'ailleurs, son mari était violoniste, lui, donc c'était assez facile et confortable de faire de la musique dans la famille. Elle va apparaître assez régulièrement sur l'affiche de la Société de musique pour présenter ses propres compositions. Ça, par contre, c'est une particularité. Elle va se produire plusieurs fois dans les concerts de la Société de musique de Genève, notamment toujours pour jouer ses propres œuvres. Elle va composer en grande majorité des pièces purement instrumentales. Et puis, elle va même aller faire des voyages en Allemagne, en France et en Angleterre pour aller jouer. Et demander à ce que ces compositions soient publiées, mais elle va les envoyer à Pleyel, qui va d'ailleurs refuser d'éditer ses pièces. Ces pièces vont réapparaître après sa mort, beaucoup plus tard. Elle est décédée d'ailleurs le 17 mars 1836. Ce sont ses héritiers qui vont, en 1923, ressortir les journaux intimes, les lettres et autres documents de notre Caroline Boissier-Butini du jour. Ils vont publier, et c'est là la question, accrochez-vous. Ils vont publier, sous le nom de Madame Auguste Boissier, un ouvrage. Quel est le titre de cet ouvrage, paru donc en 1923, et qu'est-ce qu'il y avait vraiment dans cet ouvrage? Parce que c'est ça, en fait, qui est super intéressant. Donc, je vous laisse aller fouiller, vous avez jusqu'à 9h. Et vous allez chercher donc le titre de l'ouvrage paru sous le nom de Madame Auguste Boissier et le contenu de cet ouvrage. Toutes vos réponses sont à envoyer à dubonpied@rts.ch, tirage au sort avant 9h. Et on écoute une œuvre de Caroline Boissier-Butini.

un enregistrement du moment baroque avec Alberto Maria Riva au piano, d'une pièce donc de Caroline Boissier-Butini, ce concerto pour piano et orchestre, le cinquième, de toute sa panoplie de 42 œuvres qu'on a retrouvées d'ailleurs et qui sont aujourd'hui à la Bibliothèque de Genève. Je vous rappelle la question, quel est le titre de l'ouvrage paru sous le nom de Madame Auguste Boissier que les descendants ont publié, et quel est le contenu surtout de cet ouvrage? Vos réponses à dubonpied@rts.ch. La suite, c'est Georges Bizet, un peu d'opérette dans notre humeur du matin.

Bon, moi, je vois Georges Bizet, je me dis « Chouette, on va se faire un petit peu d'opérette, même pas ». Bon, c'était quand même assez sympa, cet extrait de la suite pour orchestre « La jolie fille de Perth », avec cette danse bohémienne interprétée par l'orchestre de la Suisse romande. Ils sont taqués ce matin, l'orchestre de la Suisse romande. C'est déjà la deuxième fois qu'on les écoute sous la direction d'Ernest Ancer, mais en plus, c'est pas rien. C'est quand même des trucs qu'il faut qu'on remarque. Et comme ça,

0: faut bien ça pour accueillir Jacques Poget, et au moins du Carmina Burana.
1: Jacques l'éventreur.
2: Jacques l'éventreur n'est pas fini.
0: Eh ben bonjour, Jacques.
3: Bonjour Delphine, on éventre personne ce matin.
0: J'espère.
3: Si je vous dis Delphine, par notre vote on vous aime, par nos achats on vous saigne, à quelle corporation suisse, particulièrement romande, est-ce que cette formule vous fait penser?
0: Bon, en fait, c'est parce que vous me l'avez dit avant que je le sais, bien sûr, ce sont les paysans. Mais est-ce que, par hasard, vous seriez allé au cinéma cette semaine?
3: Je suis allé au cinéma, bien sûr, deux fois, deux films sur les agriculteurs. Et en plus, j'ai lu un livre tout frais paru, Paysanne, un combat silencieux par Anouk Outmachère. Elle a déjà publié aux mêmes éditions Favre un bouquin à succès, il vient d'être réédité, Silence, on ferme. Elle nous ouvrait les fermes, c'est-à-dire le quotidien des paysans. Maintenant, elle fait un mea culpa intéressant. Elle avait raté quelque chose, un micro-détail. Les paysannes ne sont pas soit chefs d'entreprise, soit conjointes soutien de l'agriculteur. Elles sont aussi d'indispensables et très qualifiées agricultrices et gestionnaires administratives. Mais on ne les voit pas. Et souvent, elles ne sont pas rémunérées. Donc, pas de caisse de retraite, pas d'indépendance possible, etc. Anouk Outmachère fait monologuer 7 femmes pour illustrer les diverses situations qu'elle a rencontrées dans le terrain. Il faut dire qu'elle était sociologue avant d'épouser un paysan éleveur, mais son livre n'a rien d'un essai sociologique. Ce sont des récits vivants, animés, avec de l'humour et pas que du drame. C'est comme un roman choral. À propos de choral, c'est le mot qui convient le mieux au film de Frédéric Gonzette et Catherine Azad, Être paysan, paysanne. Ces deux orfèvres du documentaire ont suivi des paysans très différents, des néo-ruraux dans une micro-ferme, à un grand céréalier en passant par un éleveur, etc. etc. Et on rencontre aussi Marlène Perroux, cofondatrice du mouvement Révolte Agricole Suisse. Mais ils avaient déjà commencé à tourner quand la révolte paysanne de 2024 s'est produite. Et leur film n'est donc pas un documentaire sur cet épisode révélateur. Il s'agit en fait de faire voir et comprendre les diverses tribus agricoles, n'est-ce pas? Parce qu'il y a vraiment d'énormes différences.
0: Oui,
3: les
0: sûr.
3: Cinéastes réussissent à montrer la réalité propre à chacun et aussi ce qui les relie tous. Ce film, c'est l'art de la nuance et de l'authenticité. J'en suis ressorti avec de fortes émotions et aussi débarrassé de quelques clichés et idées reçues, donc avec l'impression de mieux comprendre ce qui tourmente les paysans. Puis il faut dire que les images et les lumières, les atmosphères sont magnifiques. Attention, ce n'est pas la Suisse idéale, Heidi Land, des rêveries sentimentales. Mais on ressent à la fois la brutalité de la situation, la dureté du métier et sa beauté, celle de la nature, la qualité des relations humaines, l'attachement à la terre. Un beau film.
0: On aura compris.
3: Mais ce qu'il montre... Je suis enthousiaste.
0: Bah oui,
3: mais ce qu'il montre bien aux 98% de la population qui n'est pas paysanne, à cette population que l'agriculture nourrit sans en être comprise, ce film nous montre et nous fait même ressentir l'absurdité du paradoxe. On soutient l'agriculture par des paiements directs, mais on la met en concurrence déloyale avec des produits importés à prix cassé. Lors des dernières votations, on a voté pour les paysans, mais on les tue chaque jour au supermarché.
0: Oui, c'est ça.
3: C'est pourquoi j'ai commencé cette chronique par ce que dit le cinéaste en présentant son film. Par notre vote, on vous aime, par nos achats, on vous saigne. La citation complète, la voici. Merci Delphine.
0: À l'avenir, cependant, nos amis paysans ne verront pas de sitôt la fin de leur tourment. Pris en tenaille entre les ouvertures au marché mondial et le peuple suisse qui leur envoie ces injonctions contradictoires, par notre vote on vous aime, par nos achats on vous saigne.
3: Le film est en salle, il faut se précipiter pour le voir, sinon elle sera déprogrammée parce qu'il n'y a que le nombre des entrées qui compte. Et si vous allez sur le site fgprod.ch, fgprod pour Frédéric Gonzette Productions, vous trouverez les lieux et dates de la tournée romande du cinéaste qui montre son film de Sainte-Croix à Saint-Imier, de Bulle à Baie, en passant encore par une dizaine de lieux jusqu'au 19 mai. Sainte-Croix c'est ce soir et Bulle demain.
0: Vous êtes vraiment alors enthousiaste. Hein. Bon, vous avez oublié l'autre film sur les paysans. Et là, il vous reste une minute. Je vous la donne.
3: Merci.
0: Non,
3: c'est dommage parce qu'il est très attachant aussi, cet autre film. C'est étrange. Ces deux films qui sortent en même temps avec des titres qui se ressemblent. À côté d'être paysan-paysanne, qui montre donc que la politique agricole suisse a pour objectif que les agriculteurs soient moins nombreux mais plus compétitifs, voici Devenir paysan d'Alexia Tissier et Mathilde Vandel. Elles aussi montrent des effets négatifs de cette politique, effets dont la population générale n'est pas consciente. La rationalisation économique du secteur voulue par le gouvernement rend très difficile l'accès à la profession. Des jeunes très bien formés et parfaitement qualifiés sont empêchés de reprendre des fermes. La relève est là, mais on la freine puisqu'on veut moins de domaines, plus grands. Le film montre quel parcours d'obstacles, parfois kafkaïens, attend les néo-paysans dans leur quête d'un domaine. Les deux réalisatrices, qui ont une solide formation, études de droit et d'ingénieur agronome notamment, les deux réalisatrices suivent un jeune homme passionné, diplômé de HEC, qui se lance dans un apprentissage d'agriculteur. Elles le font dialoguer avec des sociologues et anthropologues sans perdre de vue l'exigence esthétique du cinéma, ni la réalité terre-à-terre, c'est le cas de le dire, la réalité quotidienne du jeune paysan. L'histoire individuelle rend le film attachant et ouvre sur une problématique qui nous concerne tous à notre insu. Les deux réalisatrices aimeraient réconcilier les milieux paysans et les écologistes en détricotant leurs incompréhensions respectives. Le film est en salle, dépêchez-vous. En attendant tous au marché, par nos achats, on les aime. Et bonne fin de semaine à toutes et à tous.
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Savon et son Big Bang pour cette pièce de G. Turner Layton, After You Gone, qui cède sa place à une petite valse, mais pas des moindres, de Victor Herbert.

Nous allons sortir de cette douceur de Volferrari et de Schumann successivement pour accueillir Haydn et une symphonie de Haydn. Forcément, ça va apporter un peu de punch dans cette matinée. C'est l'orchestre of the 18th century, donc l'orchestre du 18e siècle. Donc. Et qui va nous interpréter ce vivace extrait d'une symphonie de Haydn? C'est un enregistrement que vous retrouvez chez Philips datant de 1991, dans lequel il y a trois symphonies. Oui, trois symphonies de Haydn.

L'heure avançant, il me reste quelques minutes pour vous diffuser un extrait, quelques notes là d'une romance pour violoncelle et orchestre de Gabriel Fauré avant de vous donner la réponse au concours, parce qu'il est déjà à 8h58 l'heure de rien.

0: C'est même un peu frustrant de devoir arrêter Fauré et l'Orchestre de Bretagne, mais c'est important que vous sachiez. Donc nous cherchions ce matin un ouvrage écrit par les descendants de Caroline Boissier-Butigny sous le nom de Madame Auguste Boissier. Cet ouvrage, c'est tout simplement Liste pédagogue. Car oui, la fille de Caroline, a reçu de Franz Liszt à Paris en 1832 des leçons de piano. Félicitations à Allard de Neuchâtel qui a été tiré au sort et qui remporte donc ce matin les bouteilles des bons sirops de Roman de Martigny. Et bravo à tous, vous avez été nombreux à trouver la bonne réponse. Tout de suite, c'est les infos, il est 9h.
1: Pascal Wassmer.
2: Et Fribourg en fête ce samedi pour son champion de hockey sur glace. Jusqu'à 50 000 personnes sont attendues entre 16h et 18h pour célébrer le premier titre national de Fribourg-Gotteron, décroché jeudi soir face à Davos. Nous avons pu demander à Julien Sprunger, le capitaine de cette équipe qui jouait son ultime match avant de prendre sa retraite, s'il a conscience de l'impact que cette victoire aura.
3: L'impact de la victoire, pas encore. Je pense qu'on va la réaliser gentiment. On a commencé à la réaliser déjà hier soir en arrivant à passer 5h du matin à Fribourg. Il y avait encore des milliers de personnes qui nous attendaient. On sait que demain, on aura des dizaines de milliers de personnes qui nous attendent pour faire cette parade et puis célébrer ce titre. Après, on a conscience que Gotteron a un rôle très, très spécial dans le cœur des Fribourgeois. Moi, ça fait maintenant presque 25 ans que je suis dans cette équipe et puis je sens que les gens vivent avec ça au quotidien. On a des années qui sont magnifiques comme celle-là, on a des années qui sont difficiles, on a dû vivre avec aussi. Mais on sent que Gotteron est vraiment ancré dans tous les... dans tous les foyers fribourgeois. Et puis, voilà, je crois que c'est ce qui est magnifique aussi, c'est qu'on voit que ça se transmet de génération en génération. Nous, on a eu la chance, moi j'ai eu la chance d'avoir une génération qui a amené le club en Ligue Nationale A. Aujourd'hui, je fais partie de cette génération qui a offert le premier titre et je sais qu'il y aura des futures générations qui continueront à développer Gotteron.
2: Julien Sprunger, donc interrogé hier soir dans l'émission Forum. Calme et mobilisation pour la fête du travail hier. Des dizaines de milliers de personnes ont défilé dans les rues des grandes villes de Suisse à l'occasion du 1er mai. Ils étaient 15 000 à Zurich, 3 000 à Genève, 1 000 à Berne et 800 à Lausanne. Le mot d'ordre des syndicats, défendre les salaires et les emplois et dire non au repli sur soi. Les précisions de Caroline Raymond.
4: Salaire, loyer, prime maladie, coût de la vie, à côté de ces thèmes traditionnels, les orateurs du 1er mai ont donné un ton très politique à leur discours en s'attaquant à l'initiative de l'UDC « Pas de Suisse à 10 millions » soumise au vote le 14 juin et rebaptisée « Initiative du chaos ». Syndicalistes et politiciens ont fustigé un texte qui mettrait en péril les accords bilatéraux avec l'Union européenne et une série d'acquis sociaux. Il nuirait aussi à la crédibilité de la Suisse et à notre tradition humanitaire, a ajouté le conseiller fédéral socialiste Beat Jans depuis Bienne. Des appels à la solidarité, à la paix ont également retenti dans les défilés organisés dans une cinquantaine de localités. À Genève, les slogans opposés au sommet du G7 qui se tiendra en juin à Évian ont également été très présents.
2: Et toujours pas d'accord en vue entre Washington et Téhéran. Donald Trump n'est pas satisfait de la dernière proposition iranienne. Le président américain cherche pourtant à mettre fin à un conflit très impopulaire dans son pays. De son côté, le ministre iranien des Affaires étrangères affirme que Téhéran reste ouvert à la diplomatie, mais à condition que les États-Unis changent d'approche. Les négociations devraient donc rester dans l'impasse. Pour le président américain, la guerre est pourtant officiellement terminée. Il l'a écrit au Congrès, une formulation qui lui permet de se conformer formé à la loi américaine qui exige une autorisation parlementaire au-delà de 60 jours de conflit. Sur le terrain, la trêve obtenue grâce à la médiation du Pakistan le 8 avril a été prolongée la semaine dernière par Donald Trump pour une durée indéterminée. Et la guerre justement en Iran qui fragilise désormais l'aide humanitaire dans le monde. Le Haut Commissariat des Nations Unies pour les réfugiés tire la sonnette d'alarme. À cause du blocus maritime et de la flambée des prix du carburant, faire parvenir l'aide aux populations qui en ont besoin coûte plus cher et prend plus de temps. Les précisions de Jérémy Lanche.
5: Le HCR se fournit principalement dans trois pays, la Chine, l'Inde et le Pakistan. Faire venir les marchandises jusqu'au hub humanitaire de Dubaï coûte désormais 18% plus cher, explique la porte-parole du HCR, Carlotta Wolf, avec un impact direct sur les quantités d'aide disponibles.
6: Nous n'avons reçu que 23% des 8 milliards et demi de dollars nécessaires pour nos opérations cette année. Ça veut dire que chaque dollar que nous dépensons en plus pour le transport, c'est un dollar en moins pour acheter de l'aide destinée aux réfugiés.
5: Autre conséquence, les délais de livraison devenus anormalement longs, là encore à cause des prix des carburants.
6: La flambée des prix de l'essence à Nairobi au Kenya fait qu'il y a moins de camions disponibles pour envoyer nos stocks en Éthiopie, en RDC et au Soudan du Sud. Ça veut dire que des populations extrêmement vulnérables vont devoir attendre encore plus longtemps pour recevoir de l'aide.
5: Et souvent, les bateaux d'aide humanitaire sont déroutés plusieurs fois avant d'atteindre leur destination. Certains doivent maintenant passer par le cap de Bonne-Espérance, ce qui ajoute presque un mois au délai de livraison.
2: En cyclisme, le Français Dorian Godon a remporté la troisième étape du Tour de Romandie hier à Orbe. Le Slovène Tadej Pogačar porte toujours le maillot jaune de leader, un maillot qu'il n'a pensé qu'à défendre. Patrick Delletreau.
7: Il a été clair à l'issue de l'étape, l'important n'était pas d'aller jouer une nouvelle fois la victoire au sprint et de perdre ainsi un peu d'influx avant les deux étapes reines de ce tour aujourd'hui entre Bro et Charmey et demain vers Lézin. Il va devoir faire travailler son équipe ce week-end et finir le travail seul, répondant aux attaques principalement de l'équipe Red Bull Bora de Florian Lipovic. Et après le prologue de ce Tour de Romandie et les trois premières étapes, c'est 2-2 pour les victoires entre Pogačar et Godon. Et il y a de fortes chances que ça se termine par un 4-2, tant le champion du monde semble serein et en pleine possession de ses moyens. Il y aura donc de la montagne deux jours durant, l'un de ses terrains de jeu préférés. Et comme Tadej Pogačar veut gagner le Tour de Romandie, autant assurer cette victoire en passant le premier la ligne d'arrivée, tant à Charmey qu'à Lézin.
2: Et enfin, en météo, le soleil joue à cache-cache aujourd'hui en Suisse romande. Des voiles nuageux, parfois denses, traversent le ciel et des cumulus vont se développer l'après-midi en montagne. L'arc jurassien et les Préalpes sont les plus exposés à des averses ou orages isolés. En plaine, le mercure grimpera entre 23 et 26 degrés. Attention aux rafales près des foyers orageux. Demain, dimanche, le ciel se couvre davantage avec un maximum de 20 degrés, 23 en Valais.
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1: Du bon pied, troisième heure, avec nos enjoués ce matin, nous allons chanter dans des regards croisés. Oui, on peut faire ça, chanter avec le regard. Et c'est Invia qui va vous expliquer comment ils font ça. Un ensemble de voix de femmes va nous... Ah mais non, mais il y a un homme, ça marche même pas cette histoire. Bon, vous comprendrez tout juste après Mozart. 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

0: un enregistrement qui viendra bientôt en enregistrement d'anthologie, puisque Christian Zacharias était au piano et à la direction. Il était polyvalent, cet homme-là, avec l'Orchestre de chant de Lausanne pour cet extrait du concerto pour piano et orchestre, le 14e en mi bémol majeur de Mozart. On va en parler, Christian Zacharias, dans l'agenda tout à l'heure, mais pour l'heure, c'est les enjoués.
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0: Bonjour les enjoués.
3: Bonjour.
0: Alors les enjoués sont deux ce matin pour nous présenter un ensemble vocal in via. J'accueille ce matin Monica Salle, bonjour.
3: Bonjour.
0: Et aussi Patrice Balter,
4: bonjour.
0: Voilà, alors je parlais juste avant d'un ensemble vocal féminin et voilà qu'il y a un Patrice.
5: Et oui, il y a l'exception.
0: Voilà. Mais on va tout de suite comprendre. Moi, je vous propose, Patrice, déjà de nous présenter, parce que c'est un peu de coutume, dans les enjoués, on laisse les enjoués se présenter entre eux. Patrice, de nous présenter en quelques mots Monique.
5: Voilà, donc Monique Assal, que je connais depuis, je crois, une quinzaine d'années, et qui, je la connais parce qu'elle chante, et moi, je fais chanter les chanteurs, tout en étant chanteur moi-même. Donc je l'ai connue par le chant, par la voix. Mais c'est une de métier, c'est une thérapeute magicienne. Et
0: le chant aussi, hein, c'est une voilà. Thérapie magique.
5: Voilà. Mmh. Et donc, c'est en chantant que je l'ai connue. Et de chant en chant, eh bien, on est arrivé à faire des projets en commun. Il y avait cet ensemble Invia qu'elle avait initié et qui est un ensemble de voix de femmes. Et elle a fait appel à moi pour faire travailler cet ensemble féminin. Voilà, donc nous sommes des partenaires de chant, de musique. Nous échangeons, nous construisons des programmes.
0: Monique, quelques mots sur Patrice qui vient de vous présenter.
3: Alors Patrice, ben voilà, pour nous c'est... C'était une chance qu'ils viennent parce que le projet Invia a commencé entre femmes avec Anne-Marie Deschamps. Je vous raconterai ça.
0: Très volontiers.
3: Mais comme Anne-Marie Deschamps nous a quittés, eh bien Patrice est arrivé, mais je connaissais Patrice d'avant. Comme il l'a dit, il était un des profs dans le stage de chant médiéval où je m'étais rendue comme ça. Et... Dès le début, j'ai beaucoup aimé comme il chantait, parce que Patrice est un chanteur incroyable. Il arrive à chanter tout. Vous lui donnez de la musique romantique, il vous la fait, du baroque, il vous le fait, mais surtout de la musique contemporaine. Pour vous présenter Patrice, c'est juste hallucinant. Un jour, il était là, il me dit « Ah oui, j'ai reçu une partition. » Parce que quand Radio France est un peu en panne, il demande à Patrice « Il dit, je ne sais pas si je dois la tenir de gauche à droite, en haut, comme ça, comme ça, comme ça. Je ne sais pas très bien ce qu'il veut dire, mais pour finir, on va faire quelque chose. J'étais fort fascinée par ça. Et comme médiévaliste, eh ben, c'est clair que pour moi, il est l'héritier d'Anne-Marie Deschamps, parce que je crois qu'il en a compris, il me semble, qu'on retrouve l'esprit d'Anne-Marie Deschamps, qui n'est pas un esprit très... très normaté dans la musique médiévale et ni dans la musique grégorienne surtout. Donc Patrice est quelqu'un de très modeste, vous ne trouverez pas de site internet sur lui, rien du tout, parce que voilà.
5: Il y a des documents, il y a des disques, c'est vrai que je ne fais pas de promotion.
3: Il a chanté dans beaucoup, beaucoup de disques, il fait des choses absolument incroyables. Et je trouve très rigolo de voir Patrice qui chante un grégorien très intériorisé, puis qui ensuite a le rôle d'Hercule à Marseille. Donc voilà, c'est un homme contrasté et très agréable à vivre. Donc voilà, on est très heureux qu'il nous fasse travailler, c'est un bonheur.
0: Je me réjouis que vous nous parliez du projet commun donc, que vous venez présenter ici. Monique disait que vous chantiez tout et vous avez haussé les épaules. C'est même pas vrai alors?
5: Alors, je crois qu'elle exagère un petit peu, c'est-à-dire que je suis chanteur, je suis baryton, une voix de baryton.
0: On l'aurait deviné, mais après, je m'avance.
5: Oui, et j'ai toujours eu l'habitude de chanter des musiques de styles différents. C'est pas que je sois contre la spécialisation, c'est-à-dire que j'ai fait comme tout le monde, beaucoup de baroque, bien sûr. Mais j'ai voulu pouvoir chanter du romantique, du contemporain, du médiéval, de la Renaissance. Voilà. Parce que c'est à partir du moment où on chante des répertoires différents que l'on comprend le rapport qu'il y a entre ces différents styles. Mmh. Et donc le fait de chanter du contemporain m'a beaucoup aidé pour le médiéval et inversement. Et là, c'est vrai maintenant que je suis très spécialisé dans le contemporain parce que je fais essentiellement de la création contemporaine. Donc, ce qui est magnifique dans la création contemporaine, c'est que les compositeurs sont vivants. Mmh. C'est une la palissade. Mais ça veut dire, dans ces cas, que vous pouvez poser les questions aux compositeurs.
0: Ouais.
5: Alors que Mozart, on ne peut plus lui poser la question. Pourquoi est-ce que tu as écrit ça comme ça et pas autrement ? Et là, on peut le faire parce qu'on a le compositeur en face de soi. Et ça, c'est pour un, je trouve, un interprète, c'est le plus grand cadeau, c'est-à-dire d'avoir le compositeur en face et aussitôt s'installe un dialogue entre lui et nous. Et ça, c'est vraiment magnifique.
0: Vous le proposez d'ailleurs dans le concert dont on va parler aujourd'hui, dans ces regards croisés, ces mélanges justement de chants sacrés du Moyen-Âge et de compositions contemporaines. Mais avant de rentrer vraiment dans le détail de ce qui va être proposé, d'ailleurs notez la date, hein, c'est demain à 17h à l'église Saint-Vincent de Montreux, entre autres, il y en aura d'autres. Mais celle qui nous intéresse là, c'est demain à 17h à l'église Saint-Vincent de Montreux. Monique, peut-être nous dire quelques mots sur l'ensemble Invia, puisque vous faites partie du noyau mère.
3: Oui, alors l'ensemble Invia, ben, c'est tout à fait rigolo pourquoi il existe. En fait, nous étions avec une comparse, je vais dire, et j'ai pour elle beaucoup de tendresse parce qu'elle nous a quittés il y a un mois. Anne-Catherine Ladore, avec laquelle on était allés de manière assez aventurière, il faut le dire, chez Anne-Marie Deschamps, dans le midi de la France, compliqué à trouver, mais on l'a trouvé, comme vous ce matin. Et voilà. Et en travaillant la modalité médiévale. Pour ma part, j'ai quand même eu un bon moment de ma vie où j'étais dans la tradition de l'Inde, avec la musique et le chant de la tradition de l'Inde. Et j'étais toujours frappée j'ai toujours aimé la musique médiévale depuis petite, mais de la similitude qu'il y avait dans les modes indiens et dans les modes du Moyen-Âge. Mmh. Et donc, on est allé chez elle pour travailler la modalité médiévale. On était à deux. Puis elle nous a fait chanter des exemples. Puis à un moment donné, je lui ai dit, mais Anne-Marie, c'est à devenir fou, c'est tellement beau ça. Puis c'est dans des tiroirs, on devient fou, il faut que les gens entendent ça. Mm-hmm. Puis en rigolant, je lui ai dit, si j'en trouve 10 autres, tu viens? Elle me dit oui. Donc voilà, c'est né comme ça. C'est pas un projet plan à plan, mais rien du tout.
0: C'était il y a combien de temps?
3: À 16 ans.
0: Wow, ouais, quand même.
3: Alors elle a dit oui, et puis bon... On en a trouvé 10 autres. Et puis, ça devait être style un stage, deux stages. Et ça fait 16 ans que ça dure. Donc, c'était rien du tout de projeté, mais rien du tout. Et le nom Invia, c'est parce que tout au début, on avait un répertoire. Puis elle disait, oui, alors ça c'est tout à fait... Ah, mais vous avez une église, parce qu'elle voyait tout, Anne-Marie. Anne-Marie Deschamps, c'est vraiment la grande spécialiste médiévale qu'on a eue, qui a décrypté des quantités de documents qui dormaient, enfin, les manuscrits. Une femme et d'une drôlerie, d'une vivacité absolument incroyable. Puis, comme on est opticien, elle disait, ah, mais là-haut, il y a une église. Ah, mais ce répertoire, il collerait parfaitement dans cette église. Bon, parce que c'est la même époque. Bon. J'appelle, il y avait évidemment les fêtes de la musique, je leur dis, écoutez, on a un répertoire qui va dans l'architecture de cette église. Ils disent, ça, on ne nous a jamais dit. Hein. Je dis, bah, écoutez, voilà. Ils disent, bon, bah, on va réfléchir, on vous rappelle. Ils nous rappellent, puis ils disent, voilà, quel est le nom de votre ensemble? Bien sûr qu'on n'avait pas de nom. Ils disent, bah, si vous n'avez pas de nom, on ne peut pas vous engager. Oh, je me dis, qu'est-ce que je vais dire? Je me dis, mais on est en chemin. Je me dis, en chemin, Invia. J'ai dit, Invia. Voilà. Donc, il n'y a rien qui était prémédité, tout est arrivé. Dans la seconde.
0: C'est
3: voilà.
0: Comme ça que ça fonctionne, hein, j'ai envie de vous dire.
3: On dirait. Mm-hmm.
0: Et cet ensemble Invia aujourd'hui est composé de qui? Est-ce qu'on pourrait citer les voix de femmes? Parce qu'on le répète, hein, c'est un chœur de femmes.
3: Oui, tout à fait.
0: Voilà.
3: Oui, alors on est sept. Et heureusement, depuis hier, je pense qu'on est huit, parce que la huitième, qui avait très envie de chanter avec nous, a tellement travaillé que je crois qu'elle pourra déjà... en ayant travaillé quelques mois, déjà chanté avec nous dimanche.
0: Fabuleux.
3: Oui. Alors, je ne sais pas dans quel ordre vous le dire. Je viens dans l'ordre qui vient. Mm-hmm. Eh bien, si je commence un peu par celles qui ont des voix un peu plus hautes, il y a Marie-Pascale Goy, qui est une chanteuse qui a beaucoup, beaucoup, beaucoup, beaucoup, beaucoup chanté depuis son enfance, qui a une voix lyrique, qui a une voix travaillée, qui est très sûre, qui a une voix, vraiment quelqu'un qui a énormément travaillé la musique.
0: Soprane.
3: Soprane, oui. Et puis l'autre,
5: et puis l'autre côté, soprano,
3: c'est Fabienne qui elle nous a rejoint il y a moins longtemps, qui a aussi, qui était aussi très intéressée à cette musique magnifique, qui a une voix simple, qu'on retrouvera dans le dernier solo de notre concert là.
0: N'en dites pas trop. Présentons vraiment les membres de cette équipe.
3: D'accord. Et puis ensuite, bien, on a Laurence Calam, qui est avec nous depuis le début.
5: Claire-Lise Meister-Marmier. Claudia Gemperlé. Fabienne Franzi. Marie-Claude Lecoultre.
0: Voilà donc la totalité du casting de Invia pour... mettre dans l'ambiance, on va dire. On va écouter un premier extrait, parce que vous nous avez fourni des extraits d'enregistrement. C'est un Kyrie, peut-être, Patrice. C'est à vous qu'on va demander de nous expliquer cette pièce.
5: Voilà. Donc ça, c'est un Kyrie du XIIe siècle, qui fait partie d'un manuscrit. On appelait ça un codex, parce que c'est relié comme un livre. Le fameux codex Calixtinus, qui est conservé à Saint-Jacques-de-Compostelle. C'est vraiment un trésor, c'est-à-dire qu'il est enfermé, on ne peut pas pénétrer, on ne peut pas le toucher, on ne peut rien faire. Mais il y a quelques musicologues qui ont pu avoir accès, dont Anne-Marie Deschamps, qui a été enfermée pendant plusieurs jours à clé dans la librairie, de façon à pouvoir faire des transcriptions de ce manuscrit. Et c'est un manuscrit extraordinaire, parce que c'est à la fois un manuscrit qui comporte des textes effectivement religieux, mais c'est aussi un guide de voyage, c'est-à-dire c'est un manuscrit qui dit à tous les pèlerins qui venaient à Saint-Jacques-de-Compostelle, eh bien voilà, vous pouvez vous arrêter là, il y a une église qui est très belle, là vous pouvez vous reposer.
0: Le guide du routard de l'époque.
5: C'est un peu le guide du routard de l'époque, exactement. Et à la fin de certains livres de ce manuscrit de Saint-Jacques-de-Compostelle, il y a des pièces polyphoniques, quelques-unes monodiques, qui sont d'une très très très grande beauté, qui sont innovantes pour l'époque. On est au 12e, c'est-à-dire à un moment donné où la polyphonie commence à se mettre en place, mais ce n'est pas du tout la polyphonie que l'on connaîtra, ne serait-ce qu'à la Renaissance, c'est quelque chose de beaucoup plus expérimental. Et là, ce Kyrie Cuncti Potens Genitor fait partie de ce qu'on appelle un organum, c'est-à-dire un organum, c'est une polyphonie où, pour faire un bon organum, vous prenez une voix de basse, qu'on appelle une teneur, qui est en fait un chant liturgique. Et au-dessus, vous ajoutez une mélodie avec beaucoup plus de notes qui vient s'appuyer sur la teneur. Voilà. Et ce qui donne le Kyrie Cuncti Potens Genitor.
0: Et qu'on écoute maintenant.

0: Nos enjoués ce matin, In Via, un ensemble de voix de femmes qui propose trois concerts prochainement. Alors, celui de demain est à 17h à l'église Saint-Vincent de Montreux, mais vous pouvez déjà noter que le samedi 6 juin, ce sera à 19h15 à la basilique Notre-Dame à Lausanne, et le dimanche 7 juin à 17h à l'église romane de Saint-Sulpice. Pour un concert, et c'est là maintenant Patrice que nous allons rentrer dans le vif du sujet, pour un concert qui porte le nom de regards croisés, parce que vous avez choisi justement de faire mélanger, ou en tout cas de mélanger, de se mettre en opposition, ou en tout cas en lien, des chants sacrés du Moyen-Âge et des compositions contemporaines. Mais pourquoi faire ça, Patrice ?
1: Alors pourquoi faire ça ? Ça se fait déjà, c'est-à-dire qu'il y a beaucoup de créations contemporaines, de compositeurs qui sont fascinés par le Moyen-Âge, qui sont fascinés par la musique du Moyen-Âge, que ce soit la modalité, que ce soit l'esprit des textes, que ce soit la manière de concevoir le rythme, et qui donc, dans leur composition, essayent de rendre compte en reprenant des thèmes ou en essayant de fonctionner comme on fonctionnait dans une polyphonie au Moyen-Âge. Donc, il y a déjà un regard de nos jours sur le médiéval. Et je me suis posé la question, mais est-ce qu'il n'y aurait pas l'inverse ? Alors, ça a l'air absurde dit comme ça, mais dans la musique du Moyen-Âge, il y avait de la musique contemporaine. C'est-à-dire qu'il y avait de la musique...
0: Ils étaient contemporains à partir du moment où ils composaient.
1: Exactement. Et ils écoutaient la musique de leur temps. Et c'est eux, finalement, qui ont construit notre solfège. C'est eux qui ont inventé la manière de superposer les voix. C'est eux qui ont effectivement nous ont donné tout le matériel musical qui nous a permis ensuite de composer. Et donc il y avait une avant-garde. Il y avait une avant-garde au Moyen-Âge. Alors évidemment, c'était pas le cas de tout le monde, mais ils expérimentaient. On croit toujours qu'ils répétaient à l'infini de siècle en siècle. C'est vrai. Le chant grégorien est un chant qui se répétait. Mais il y avait aussi une part extrêmement expérimentale où les chanteurs, ça venait des chanteurs tout ça, on appelait ça les chantres. Et ça venait d'eux, c'est-à-dire la tentation était trop grande pour ne pas essayer d'autre chose. Donc c'était de la création musicale. Et justement, je me suis dit, mais à ce moment-là, essayons de faire en sorte de prendre des pièces médiévales d'avant-garde. Oui. Et prendre des pièces contemporaines qui regardent vers le Moyen-Âge et essayons de voir ce qu'elles ont à se dire. Et j'ai pu, ça c'est une chance, trouver des pièces médiévales et contemporaines qui utilisaient le même texte latin.
0: Ah.
1: Voilà, parce que j'ai choisi, je suis cantonné à la musique, à la musique sacrée, donc sur des textes latins. Et vous avez dans le cadre de ce concert, le même texte latin illustré au Moyen-Âge et illustré de nos jours. Et on voit comment, sur les mêmes mots, on arrive à faire des choses aussi...
0: Des inspirations aussi, voilà. Différentes.
1: C'est à la fois différent et en même temps, ça se regarde, ça se croise. Voilà, c'est pour ça que ça s'appelle « Regard croisé ». C'est une rencontre fictive. Et j'ai ajouté une autre façon de construire le programme qui était, d'accord, tu prends des textes latins liturgiques, mais il faut les organiser. Donc je les ai organisés comme si c'était une espèce de messe, avec les différentes parties de la messe, une messe imaginaire qui n'a jamais eu lieu et qui tantôt alterne sur le même texte, que ce soit un Kyrie, que ce soit un Gloria ou autre chose, qui alterne le compositeur contemporain et puis la personne anonyme du Moyen-Âge, parce que c'est toujours anonyme, il y a très peu de noms de compositeurs. Voilà, c'est ça l'idée.
0: Monique, quand j'entends Patrice parler de ce regard croisé entre les chants sacrés du Moyen-Âge et les compositions contemporaines, je me rappelle qu'en première partie d'entretien, vous aviez parlé de votre amour, effectivement, de la musique médiévale, mais aussi de la musique indienne. Est-ce que dans la musique contemporaine que Patrice vous fait chanter, vous retrouvez un peu de cette originalité, finalement, que vous aviez aussi découvert à travers l'Inde ?
2: Je crois qu'on peut dire que pour nous toutes, d'avoir travaillé ces pièces contemporaines, c'est un enchantement parce que, bon, déjà, au niveau de la technique vocale, ça n'est pas du tout la même. On ne chante pas la même chose, la musique du Moyen-Âge et la musique contemporaine, mais vraiment pas du tout. C'est une autre manière de tout, tout est différent. Alors, c'est vrai que le contraste est grand, mais ce qui m'a frappé à la création de ce programme, une fois qu'il était vraiment dans une acoustique, parce que je ferai une petite parenthèse après sur l'acoustique, parce que c'est le plus important pour nous, hein, pour nous, Invia. Bien, une fois que le concert a été donné, il s'est dégagé quelque chose d'une paix intense. Et on se disait, et les gens disaient, mais vous savez, on avait le programme, mais on n'aurait pas pu vous dire quoi était quoi. On ne savait plus si on était au Moyen-Âge ou dans le temps contemporain, on ne savait plus. En fait, et on était partout. Et il y avait quelque chose qui s'était dégagé d'universel là. Et j'avoue que ça m'a beaucoup touchée, ça.
0: Dans les 16 ans d'Invia, c'est la première fois que vous faites ce mélange-là ?
2: Oui, on a travaillé beaucoup sur les regards croisés entre les monastères de femmes différentes. On a chaque fois été entre monodie et polyphonie. On a toujours mis en regard deux manières de faire, deux époques aussi. Mm-hmm. Quand on a fait Hildegarde et les papes d'Avignon, c'est extrêmement contrasté aussi.
0: Effectivement.
2: Mais c'était aussi pour démontrer la différence entre monodie et polyphonie. Mm-hmm. Et les gens étaient aussi très surpris. Mais là, c'est encore autre chose, parce que là, c'est une confusion, mais je dirais c'est une merveilleuse confusion. Mm-hmm. Parce qu'on dit, après tout, il y a 1000 ans qui séparent ces deux et tout est possible. Mm-hmm. Et ce moment dans l'histoire de l'humanité actuelle, j'avoue que moi, ça me touche beaucoup, ça. Je suis très contente qu'on fasse ça maintenant.
0: Pourquoi maintenant, c'est important ?
2: Pour avoir cette paix dont les gens parlaient à la fin. Mmh. Ils ont dit, mais on est apaisés. Il y a quelque chose, on ne sait pas. Il y a quelque chose qui s'est passé là. Alors, tant mieux.
0: Vous le ressentez, vous aussi, Patrice, cette paix, cet apaisement à les écouter ?
1: Oui, absolument. Et je dirais que la paix... Pour moi, elle naît de l'acoustique de l'Église. C'est-à-dire qu'on a une constante dans tous nos programmes, c'est qu'on essaye de faire sonner, de faire entendre l'Église, parce qu'aucune Église a la même acoustique, la même façon de réverbérer les sons, de les reproduire, de les prolonger, etc. Et même dans une Église elle-même, selon que vous êtes dans tel endroit, si vous êtes dans la nef, dans le chœur, dans le transept, etc., ça peut sonner différemment. D'où nos programmes de concert où on bouge dans l'église, de façon à ce que les gens entendent les sons sonner différemment. Et cette façon d'être en rapport avec une architecture est quelque chose d'extrêmement apaisant, justement. C'est quelque chose qui produit un bien-être extraordinaire.
0: Oui, puis ça englobe, de fait, puisque vous chantez depuis des points différents. Donc nous, au centre, on est forcément enveloppés par...
1: Vous êtes pris dedans.
0: Ouais.
1: Vous êtes au cœur du son.
0: Ouais.
1: C'est ça qui est... C'est une expérience presque corporelle, sensorielle.
0: Mais en fait, à chaque fois que vous présentez ce programme, vous le redécouvrez puisque vous êtes dans un endroit différent.
1: Absolument, c'est exactement ça. C'est-à-dire que c'est jamais le même concert puisque c'est pas le même lieu, c'est pas la même église. Voilà.
2: Et il nous faut d'ailleurs plusieurs heures pour s'approprier l'endroit. On a besoin, disons, on fait en tout cas 4 heures au minimum d'exploration, de répétition dans le lieu pour trouver les points acoustiques, pour trouver le lieu d'où ça se passe. Et donc il faut vraiment... On ne peut pas arriver... Bon, on peut, bien sûr, on a l'habitude, maintenant on peut. Mais non, pour vraiment faire chanter une église, moi j'ai l'impression que nous, on nourrit l'église et que c'est elle qui chante.
1: Oui.
2: Et donc, il faut du temps pour l'apprivoiser, pour qu'elle nous apprivoise aussi, pour qu'elle vienne avec nous. Ça, moi, je le sens beaucoup quand je fais ça seule. Mais à plusieurs, c'est encore plus complexe. Il faut vraiment être là pour savoir le moindre petit coin où elle va nous répondre ou pas.
0: Et là,
2: c'est pas toujours la même chose. Suivant la saison, suivant le temps, l'humidité ou pas, c'est pas du tout pareil.
1: Et c'est vraiment ça, c'est du chant et de l'architecture. C'est-à-dire comment l'architecture... Dans l'architecture, il y a un aspect sonore, il y a les trois dimensions. Moi, j'en rajouterais une quatrième dans l'architecture, c'est le son. C'est-à-dire que les architectes de cette époque-là savaient construire une architecture sonore. Ce qui n'est pas toujours forcément le cas d'habitude, mais là, ces églises, qu'elles soient romanes, gothiques ou autres, elle savait faire ça.
0: Là, on a trois églises très, très différentes. Par exemple, celle de Montreux et l'église donc, que vous allez rencontrer demain, parce que voilà. J'ai envie de dire que c'est une rencontre, de fait. Du coup, à chaque fois, vous allez rencontrer des églises. Demain, donc, à 17h, vous êtes à l'église Saint-Vincent de Montreux. Le samedi 6 juin, vous serez à la basilique Notre-Dame de Lausanne et le dimanche 7 juin, à l'église romane de Saint-Sulpice. On avait vraiment trois volumes différents.
1: Et un autre concert à la rentrée, le samedi 26 septembre à 17h, à l'abbaye de Beaumont.
2: Dans le cadre du festival.
1: Dans le cadre du festival de Vibration de Beaumont.
0: D'accord.
1: Voilà, le samedi 26 septembre à 17h. Alors là, c'est un espace fabuleux.
0: Moi, j'ai envie de dire, la basilique de Notre-Dame, c'est déjà pas mal.
1: Aussi, aussi. Mais vraiment, Beaumont, c'est... Quand on pénètre, on se dit, oulala, on ne va pas se rendre maître de cet endroit. Et on y arrive néanmoins.
0: Oui, moi, je suis persuadée. On redonnera la date tout à l'heure. Invia, donc, c'est cet ensemble de voix de femmes qui propose ce programme Regards croisés, chants sacrés du Moyen-Âge et compositions contemporains. On l'a dit, vous avez plusieurs concerts qui sont prévus. J'avais quand même une question avec ce que vous avez jusque-là dit, c'est que vous chantez, vous vous déplacez dans les espaces dans lesquels vous allez donner des concerts. Est-ce que vous avez déjà intégré des instruments aussi dans Invia ou ça reste vraiment purement choral?
1: Alors, pour le moment, non, parce que ça pose un problème lors des répétitions. C'est-à-dire, on répète beaucoup. Et on ne peut pas demander à un instrumentiste d'être toujours là pour les répétitions, c'est un autre fonctionnement. Donc c'est difficile parfois de répéter, on ne sait pas si l'instrument va être là, voilà. Et puis c'est des musiques qui ont été a cappella, qui ont été souvent conçues a cappella, mais pas toujours. Il y a eu des époques où il y avait un soutien d'instruments, surtout pour les teneurs, les voix graves.
0: Les rythmiques.
1: Voilà. Mmh. Voilà. Mmh. Mais là, pour l'instant, on est a cappella.
2: Pour le moment, les teneurs, c'est nous.
1: Voilà. Moi, les teneurs humaines.
2: J'aime beaucoup faire ça.
0: Et Patrice. On va écouter un deuxième extrait que vous nous avez amené. Patrice, de quoi s'agit-il? Oui.
1: Alors, il s'agit d'une monodie, cette fois-ci, de quelqu'un de très, très important au Moyen-Âge, qui est Pierre le Vénérable, qui est un abbé de Cluny, c'est un des, au XIIe siècle. En fait, c'est le contemporain de Hildegard von Bingen.
0: Ah, la goutte Hildegard.
1: Voilà, bon, ça c'est vraiment la très grande Hildegard von Bingen, qui était une femme connue de l'Europe entière, qui écrivait, c'est un personnage d'une grande complexité. Et il y avait à l'époque, à l'abbaye de Cluny, qui était quand même l'abbaye la plus importante, un abbé, Pierre le Vénérable, qui était aussi un compositeur, même s'il ne disait pas ce mot-là à l'époque, c'est un mot trop récent, et il a écrit des monodies absolument extraordinaires, dont cet Ave Virgo Singularis qui essaye de dire les beautés de la virginité. Et c'est une monodie, mais à l'extrême fin, on a ajouté quelques teneurs de façon à faire une ébauche de polyphonie.
0: On l'écoute tout de suite.

0: En les écoutant, Monique et Patrice, chanter, en vous écoutant chanter, parce que finalement c'est un extrait de vous, on parlait des partitions et de la lecture de cette musique médiévale qui est quand même particulière et qui doit s'apprendre.
1: Qui doit s'apprendre, et puis surtout elle est évolutive, c'est-à-dire il n'y a pas qu'une écriture qui serait celle de tout le Moyen-Âge, c'est-à-dire que l'écriture évolue de siècle en siècle, et on passe d'un simple texte latin où il y avait quelques signes au-dessus qui indiquaient les inflexions, mais on est incapable de les chanter, et puis après il y a des textes avec une ligne et puis les mêmes signes, alors c'est déjà un peu plus clair, puis après on invente la portée à quatre lignes, et là on utilise des neumes. Les neumes, c'est des dessins sonores qui vous permettent de pouvoir chanter néanmoins une mélodie. Puis après, on passe à l'écriture carrée. Mais donc, c'est évolutif. Et c'est ça, cette évolution de l'écriture qui entraîne évidemment l'évolution de la musique. Donc, on n'a pas une vision figée du oui. Moyen-Âge, mais elle est évolutive en permanence.
0: Monique, c'est une nécessité pour être membre d'INVIA, d'être capable de déchiffrer justement ces nœuds
2: On l'apprend forcément, on l'apprend en arrivant, c'est pas quelque chose qu'on peut tellement apprendre ailleurs. Mais pour nous, on a commencé avec des transcriptions, et puis Anne-Marie a amené les nœuds, et je me souviens de l'une d'entre nous, qui est chef de chœur, qui est une musicienne brillante, qui disait « Ah non, alors là, moi j'y perds mon latin, alors non, non, non !» Et à la fin, elle disait « Mais pourquoi est-ce qu'on n'écrit pas toute la musique vocale comme ça ?» J'oublierai jamais ces deux réflexions, c'était tellement magnifique. Et ça disait tout, bien sûr. Maintenant, il y a des transcriptions qu'on a, mais chacune retourne au nœud pour dire « Ah, oui, oui, non. » Oui, non, quand même, c'est comme ça.
0: C'est ça qu'il fallait faire.
1: Voilà, exactement.
0: Patrice Balter, Monique Assal, vous êtes ce matin pour nous présenter l'ensemble vocal INVIA et les concerts qui sont prévus prochainement, notamment demain à 17h à l'église Saint-Vincent de Montreux. On va partager ensemble l'agenda du week-end. Oui. Il se passe d'autres choses. On en parlait d'ailleurs au tout début de cette heure de Christian Zacharias, pianiste, qui prend sa retraite et qui va faire ses adieux demain au public dans un concert exceptionnel. Il jouera des œuvres de Bach, de Haydn, de Couperin et de Poulenc. Et ce sera au Temple de Lutry à 17h. La Société de musique de Neuchâtel présente Les musiciens de Brême, ce fameux conte des frères Grimm. C'est demain à 11h au Temple du Bas à Neuchâtel par l'ensemble Variante, avec comédiens, flûte traversière, clarinette, hautbois, basson et piano. Sympathique. Oui, je vous sens enthousiaste, Monique.
2: Oui, oui, parce que, bon, je vous avoue, je suis triste qu'on chante et de ne pas écouter Christian Zacharias, évidemment.
1: Ah, oui, ça, c'est un grand regret.
2: Ça, c'est quand même un grand regret, mais moi, on ne peut pas programmer. Voilà. Mais d'avoir tous ces instruments, c'est une folie.
0: J'imagine qu'il va y avoir des images de ce concert. Ça m'étonnerait que
1: Qu'il va être filmé.
0: Oui, probablement quand même. Des enjoués qui étaient venus il y a quelques temps ici, l'association Rêve de Poche qui vient d'Yverdon et qui a monté un spectacle qui s'appelle La Légende du Chevalier Vert. Ils étaient venus en parler, c'était une comédie musicale. Eh bien, ils sont demain à Aigle, à la salle de l'Aiglon à 17h. Pas du tout la même ambiance. Hein. Vous avez vu Zacharias, les regards croisés et de la comédie musicale. Donc il y a vraiment du choix.
1: Essayer.
0: Et c'est à des endroits vraiment en plus assez différents. Tout à l'heure à 15h, si vous êtes à l'abbaye de Montheron, vous pourrez aller découvrir le chœur de jeunes et d'enfants, qui s'appelle L'As de cœur et qui propose des airs de comédie musicale, justement, qui sont accompagnés d'une harpe, de percussion et d'orgue. C'est donc tout à l'heure à 15h à l'abbaye de Montheron. Demain à 17h30 à la chapelle des Cygnes à Yverdon-les-Bains, un récital de musique de chambre pour flûte avec Daniel Guerrero et violoncelle Sol Molina. Il propose ce concert dans le cadre d'un projet Des Arraigo, c'est un programme qui met en lumière des œuvres de compositeurs latino-américains uniquement. Ce week-end, l'Union instrumentale de Fribourg donne son concert annuel en deux temps, une première fois ce soir à 20h et une deuxième fois demain à 16h. C'est la halle de sport du CO de Belluard à Fribourg. C'est une harmonie assez remarquable, cette Union instrumentale de Fribourg qui a choisi donc de voyager pour ce concert annuel de l'Orient au folklore plus helvétique avec des compositeurs aussi comme John Williams.

0: sur un cycle d'Hercule, c'est-à-dire les 12 travaux d'Hercule. Chaque travail d'Hercule a été illustré par un compositeur contemporain. Donc c'est assez amusant d'avoir 12 compositeurs contemporains qui s'y mettent pour faire les 12 travaux d'Hercule.
1: C'était quoi déjà les 12 travaux d'Hercule? Mais je crois qu'on n'a pas le temps de les énumérer.
0: Et puis je crois que ma mémoire serait défaillante.
1: J'ai juste le souvenir du nettoyage des.
0: Il y a le lion de Némée, il y a les pommes des Hespérides, il y a la biche du Saint-Phal, etc. Voilà, les fameuses écuries d'Augias. Les fameuses écuries d'Augias. Mais il y en a toujours qu'on oublie parce que voilà. Mais c'est un projet intéressant de demander à des compositeur contemporain d'écrire pour la voix autour de ces 12 travaux d'Hercule. Donc ça, c'est le projet actuel.
1: Merci beaucoup d'être venus ce matin, Patrice Balter et Monique Assal, nous présenter l'ensemble Invia et ses concerts donc, qui s'annoncent prochainement. Et puis on vous recevra, j'espère, aussi avec d'autres projets, puisque j'ai compris maintenant que vous faites d'autres trucs à côté. Et notamment, la musique indienne, vous faites encore, Monique?
2: Pour le moment pas, non, mais...
1: Eh bien, j'espère que vous viendrez une fois avec de la musique indienne.
0: Merci beaucoup.
1: Je vous remercie.
2: Merci beaucoup.
1: Bon samedi à vous.
2: Merci pour ce beau moment.

0: Un enregistrement d'Anthologie 1957 pour ce Yuri Chifra qui interprétait Franz Liszt. On entendait presque les pédales du pianiste dans cet enregistrement. La suite du programme, c'est Marionnettes et musique, Benoît Perrier et sa bande de l'Écho des Pavanes qui prend place juste après les infos de 10h. Je vous souhaite à tous un excellent week-end.
1: Pascal Wassmer.
2: Fribourg en fait ce samedi, une grande parade célèbre le premier titre de champion suisse de hockey sur glace de Gotteron. Le cortège s'élance à 16h de la rue Rome pour rejoindre la place du Fair Play à côté de la patinoire Saint-Léonard. Jusqu'à 50 000 personnes sont attendues. 5 000 soldats américains de moins en Allemagne d'ici un an. Le Pentagone l'a annoncé sur fond de tensions entre Washington et Berlin au sujet de la guerre en Iran. Donald Trump s'agace de ses alliés européens qu'il juge peu impliqués dans son offensive lancée fin février contre la République islamique. Plus de 36 000 soldats américains sont actuellement stationnés sur le sol allemand. Le retrait annoncé fragilise un peu la relation transatlantique alors que la présence militaire américaine reste un pilier de la sécurité allemande face à la menace russe. Nouveau recul pour le droit à l'avortement aux États-Unis. Une cour d'appel fédérale a suspendu l'envoi par la poste de la pilule abortive. La mesure, valable dans tout le pays, répond à une demande de la Louisiane, un État républicain. Depuis la fin de la garantie fédérale en 2022, une vingtaine d'États américains ont déjà interdit ou strictement encadré l'IVG. Une librairie sans livres, c'est le pari un peu fou lancé par Audible, la filiale d'Amazon spécialisée dans le livre audio. À New York, la plateforme a ouvert un espace entièrement dédié à l'écoute. Pas de papier ni de roman en pile dans ce magasin éphémère du Lower East Side. À la place, des cartouches audio à emboîter dans un lecteur pour écouter au casque un extrait du titre de son choix. Le concept entend séduire un public plus jeune, saturé de contenu numérique, en demande de vrais lieux d'échange. La librairie restera ouverte un mois et accueillera des rencontres d'auteurs. À noter que le marché du livre audio explose aux États-Unis. Les ventes ont atteint 2,2 milliards de dollars en 2024, soit presque le double d'il y a 5 ans. En sport, Thun peut décrocher aujourd'hui son tout premier titre de champion suisse de football. Le promu bernois se déplace à Bâle ce soir à 20h30. Les hommes de Mauro Lustrinelli comptent 11 points d'avance sur Saint-Gall, leur dauphin à 4 journées de la fin du championnat. Avec une meilleure différence de but que les Brodeurs, un match nul à Bâle pourrait pratiquement suffire. Mais seule une victoire offrirait aux bernois la certitude mathématique du titre. En cas de défaite ou de nul, il devra attendre le match Saint-Gall-Sion demain après-midi, voire leur prochain déplacement en Valais la semaine d'après. Enfin, météo, le soleil joue un peu à cache-cache ce samedi en Suisse romande. Des voiles nuageux, parfois denses, traversent le ciel et des cumulus vont se développer cet après-midi en montagne. L'arc jurassien et les Préalpes sont les plus exposés à des averses ou des orages isolés. En plaine, le mercure grimpera tout de même jusqu'à 26 degrés. Attention aux rafales près des foyers orageux. Demain dimanche, le ciel se couvre encore plus avec un maximum de 20 degrés, 23 en Valais.
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0: Et ce matin, dans l'écho des pavanes, il va être question de marionnettes, de musique et de synthétiseurs bricolés dans cette émission que réalise Eric Sauji. Puisqu'on se penchera d'abord sur les liens qu'entretiennent les marionnettes et la musique, puisque à Genève, on présente bientôt les 9 et 10 mai un opéra de Haydn expressément écrit pour théâtre de marionnettes. Quant aux synthétiseurs, eh bien on va se pencher sur le cas, ce sera vers 11h, Look Mum No Computer, c'est le candidat britannique pour la prochaine Eurovision. Et c'est un incroyable constructeur, bricoleur de ses propres instruments. Bonjour Angelo.
1: Bonjour Benoît.
0: Vous avez préparé ce moment avec moi où on se demande quels sont les rapports entre les marionnettes et la musique. Et vous qui nous écoutez ce matin, vous allez voir qu'il y en a vraiment beaucoup. Et autour de ce plateau, il y a Chine Curchaud. Bonjour.
2: Bonjour.
0: Vous êtes vous-même marionnettiste, c'est-à-dire si vous allez pouvoir éclairer nos lanternes. Vous animez avec Roland Buchère la compagnie Camargue Belle Clochette. On a pu voir vos spectacles en Suisse, mais également en Avignon, puisque vous faisiez partie de la sélection suisse du festival en 2023, avec votre spectacle robot. Mais surtout, vous êtes l'une des marionnettistes du Philémon et Baucis de Haydn, un opéra que donne l'Orchestre de Chambre de Genève les 9 et 10 mai prochains. Ce sera au Centre des Arts de l'École Internationale de Genève. Et bonjour, Augustin Lieb.
3: Bonjour Benoît.
0: Vous êtes vous-même percussionniste suisse, vous habitez à Bâle, vous enseignez à Stuttgart et vous venez d'être nommé professeur à la Haute École de Musique de Lausanne. Bravo.
3: Merci.
0: Vous jouez de la musique contemporaine, de la musique classique. Vous avez d'ailleurs un duo avec le violoncelliste Martin Eguidi.
3: Tout à fait.
0: Que les auditeurs et auditrices de cette station ont peut-être déjà entendu. Et vous faites du théâtre d'objets. Alors on va définir tout ça après, mais vous avez beaucoup de choses à dire sur les rapports entre les marionnettes et la musique. Et on voulait commencer avec Angelo par se demander à quoi ressemblait ce Philémon et Baucis de Haydn. Alors juste vous donner trois données comme ça en passant. C'est un opéra créé en 1773 au palais Esterhaza à l'occasion d'une visite de l'impératrice. Et l'argument de ce Philémon et Baucis, c'est adapté des métamorphoses d'Ovide. Donc on a deux personnages qui sont des mortels, des humains, Philémon et Baucis, qui chez Ovide sont métamorphosés en arbres. Mais là, on a Jupiter qui en fait en a un petit peu ras-le-bol des humains, qui descend sur Terre avec Mercure, sauf que pas de chance, si Jupiter descend, la foudre descend avec lui, et ça tue, dans la version là de Haydn, ça tue le fils et la belle-fille de Philémon et Baucis, mais ce sont des personnes tellement généreuses, ils accueillent les dieux qui viennent chez eux, Philémon et Baucis, que leurs enfants vont ressusciter. Ça, c'est pour le synopsis. Alors déjà, est-ce qu'il est à peu près correct, résumé en quelques mots, Chine Curchaud? Mais ensuite, à quoi ça va ressembler tout ça?
2: Mais merci beaucoup d'avoir résumé si bien le spectacle, parce que c'est vrai que c'est très compliqué. Alors, ça va ressembler à quelque chose d'incroyable, en fait, parce que l'opéra et la marionnette, même si elles se connaissent depuis longtemps, cette fois-ci, on est avec le théâtre de marionnettes de Genève, en plus de l'orchestre de chambre de Genève, qui sont en coproduction. Il va y avoir des marionnettes, des marionnettistes et des chanteureuses qui manipulent les marionnettes. Et ça, je pense que vraiment, c'est quelque chose d'assez incroyable. Parce qu'on a dû les initier, en fait, à la marionnette. Et ça, ça a été le grand défi. Et ils le font brillamment.
1: Et de chanter en même temps que la manipulation des marionnettes.
2: Mais
1: c'est ça,
2: on est très impressionnés, les marionnettistes. Parce que nous, en général, on a un objet avec nous qui transmet des émotions, qui raconte une histoire. Et on parle souvent, ou pas. Et là, eux, ils doivent chanter dans des positions improbable. Mmh. Donc pour eux, ça a été un défi hallucinant. Ils sont à genoux, ils sont pliés en deux. Voilà. Donc par rapport à des chanteurs d'opéra.
1: Oui, et alors on a eu l'histoire là en quelques mots. On peut absolument tout imaginer. Donc de quoi vous êtes parti? On a vu une petite vidéo qui on voit les marionnettes. Les marionnettes, elles ont quelle taille à peu près et quel décor, quel Deus ex machina, parce que là il s'agit bien de ça quand même. Vous avez inventé avec la metteuse en scène.
2: Oui, la metteuse en scène Kim Croft. On a commencé par des étapes de recherche pour trouver en fait avec quoi on allait raconter cette histoire. Donc évidemment, il y avait aussi la scénographie qui est essentiellement composés de tissus, mais aussi d'une sorte de scène amovible, vous allez voir, où on va sortir des choses, hein, c'est génial, en bois, et ces marionnettes qui sont à peu près de 80 cm, 90 cm, mais ça dépend par rapport à la hauteur du marionnettiste et aussi de la chanteuse, parce qu'évidemment, pour essayer qu'ils puissent rester le plus droit possible, on a adapté à leur taille les grandeurs de marionnettes.
0: Et vous, donc vous êtes une des marionnettistes, les chanteurs et chanteuses, le public les voit, ils ne sont pas cachés ?
2: Oui, depuis longtemps en marionnette, en fait, on nous voit. Et c'est ça qui est assez fabuleux. On doit montrer toutes ces marionnettes, mais on est aussi très visible et c'est hyper important. Par exemple, pour l'exercice qu'on fait là maintenant avec Philemon et Baucis, c'est très important de les voir, les chanteureuses, parce que ils peuvent interpréter sans être cachés derrière quelque chose. Et du coup, oui, effectivement, on est à vue.
1: Et ils chantent le rôle de leur marionnette.
2: Oui.
1: D'accord.
2: C'est ça.
0: Ah, il n'y a pas besoin d'imaginer que quelqu'un chante pour quelqu'un d'autre.
2: Non, c'est ça aussi qui est extraordinaire dans cette histoire.
0: On va se pencher dans quelques instants sur le parcours qui a fait que Augustin Lippe est arrivé ici sur ce plateau. Mais avant ça, quelques notes de la musique de Haydn, un air extrait de Philemon et Baucis, le Haydn Sinfonietta de Vienne, dirigé par Manfred Huss.

0: La voix de Yann Petrica qui chante Arrête, ça c'est le nom du personnage dans la version allemande de Philémon et Baucis. Shin Kurshu nous dit que dans la version qu'on entendra bientôt, les 9 et 10 mai avec l'orchestre de chambre de Genève, ce personnage a été rebaptisé Acanthe, ce qui est quand même un peu plus consonant. Et à côté de vous, Shin Kurshu, il y a Augustin Lipp. Alors je le disais, vous êtes percussionniste. Une partie de, ou une grande partie de votre formation s'est faite à Stuttgart. Mmh. Et là, alors que vous étiez venu étudier la percussion, vous vous êtes rendu compte que pas loin, il y avait un autre bâtiment qui regorgeait de merveilles. Racontez-nous.
1: Tout à fait. J'ai eu la chance d'étudier dans le grand département de percussion de la AMDK à Stuttgart. Et puis, c'est une école qui n'a pas seulement des musiciens de classique et de jazz, mais aussi un département de Sprechkunst, donc d'art de parler. Donc, on peut faire des masters en rhétorique, on peut faire des masters en je ne sais pas comment on pourrait appeler ça, en discours. Mm-hmm. Et puis, il y a aussi un département de théâtre d'objets, Figurentheater. Alors, il y en a deux en Allemagne. Un à Berlin qui est plus classique, donc de la marionnette classique, et celui de Stuttgart qui est connu pour être beaucoup plus contemporain, donc ce qu'est la musique contemporaine à la musique classique finalement. Et alors je me suis rendu compte après un moment qu'il y avait ce lieu de tous les possibles qui connectait avec le tous les possibles de la percussion. C'est-à-dire que pour nous, ben voilà, dès qu'on a une table, un verre d'eau ou quoi que ce soit, on se met à faire de la musique avec. Et puis, j'ai compris au fur et à mesure que c'était un des arts qui, depuis, me fascine complètement parce que c'est l'art d'animer, de donner la vie à ce qui n'en a pas. Et c'est quand même un des plus beaux métiers du monde, je trouve.
0: Alors, j'ai quand même un exemple de Shin Kurshu, vous applaudissez, évidemment d'accord avec vous. Néanmoins, j'ai un exemple sous la main. Là, vous avez un magnifique gobelet jaune duquel vous pourriez jouer. Vos collègues qui faisaient du théâtre d'objets pourraient finalement l'animer et en faire un personnage et une pièce de théâtre avec, c'est ça ?
1: C'est le premier exercice qu'une collègue Léa Duchemann, marionnettiste et aikidoka, avec qui j'ai fait beaucoup de collaborations. Alors je lui ai demandé, apprends-moi quelque chose sur la marionnette. Et alors elle m'a mis deux tasses devant moi. Donc il y a la anse de la tasse qui faisait un peu comme un nez. Et puis on avait juste le droit de bouger la tasse sur elle-même et de faire des jeux de regard entre les deux tasses. C'était le tout premier exercice. Donc l'exemple du gobelet, pour le coup, marche tout à fait.
2: Moi, j'aimerais comprendre un peu la frontière qu'il y a entre le théâtre d'objets et le théâtre de marionnettes. Vous nous avez dit, Augustin Lipp, que bon, voilà, à Berlin, c'était plus classique, c'était vraiment du théâtre de marionnettes. Donc ça veut dire que le théâtre d'objets dérive du théâtre de marionnettes pour devenir de plus en plus abstrait et moins personnifié, c'est-à-dire qu'on peut animer un caillou, un bout de ficelle ou n'importe quoi, une couleur, voilà, une matière liquide par exemple, j'imagine, enfin plein de choses comme ça. Quant à vous, Augustin Lipp, aussi, vous parlez des objets que vous manipulez et, en percussion, mais là, il s'agit de les animer, mais dans un autre sens, c'est-à-dire celui de faire de la musique. Donc c'est, tout ça est lié, mais il y a quand même des frontières et des différences.
1: Tout à fait.
0: Augustin ?
1: Oui, tout à fait. On les utilise de manière différente. Cependant, j'ai l'impression que je me suis rendu compte qu'en fait, on les mettait quand même en scène, ces instruments de percussion. Dès qu'on fait un concert de percussion, on décide à quoi va ressembler la scène, qui est toujours une sorte de place de jeu qui met les étoiles dans les yeux du public dès qu'il rentre. Et ça, alors que le concert n'a pas commencé, en fait, il y a déjà une mise en scène, il y a déjà du théâtre d'objets en soi.
2: C'est clair. Et Shin, la différence entre le théâtre d'objets et le théâtre de marionnettes, la frontière, c'est quoi ? Vous avez aussi pratiqué ça ?
3: Oui, alors assez peu le théâtre d'objets, c'est-à-dire que j'ai une formation, disons, sur le tas, comme on dit, grâce au théâtre de marionnettes de Genève, où j'ai appris la marionnette à fil, les marionnettes à crosse de table, et ce sont des personnages.
0: Petite parenthèse, les marionnettes à crosse, qu'est-ce que c'est que ça ?
3: Ah, des marionnettes à crosse. Eh ben justement, dans Filémon et Boussis, on utilise des marionnettes à crosse de table. Elles ont une anse ouais, derrière la tête,
2: tasse.
3: Pour pouvoir les manipuler derrière la tête. Donc voilà, il y a beaucoup de sortes de marionnettes. Mais disons que c'est plutôt des personnages, soit des animaux, soit des humains ou des robots, enfin, ce qu'on veut. Mm-hmm. Et puis, le théâtre d'objets, qui est né, on n'arrive pas à savoir vraiment où. En fait, il se chamaille un petit peu, beaucoup en France. En tout cas, moi, j'ai suivi une formation une fois avec le théâtre de cuisine de Marseille, qui sont des gens exceptionnels et qui appliquent des théories sur le théâtre d'objets. Et effectivement, c'est plus de la symbolique, en fait. C'est-à-dire mmh. qu'on est dans... Par exemple, si vous avez, vous prenez l'exemple du gobelet jaune et du gobelet blanc, et ben peut-être qu'on pourrait dire sur cette table qu'il y a le clown blanc et le clown Auguste juste à côté. Mmh. Et ce sont des symboliques, en fait. Donc évidemment, je dirais que, par exemple, la marionnette de figure, disons vraiment avec des personnages, mmh. fonctionne extrêmement bien avec les enfants et avec tout le monde. Et le théâtre d'objets demande déjà plus de clés, mmh. plus pour pouvoir entrer dans un univers. Mais les deux sont magnifiques, ils sont de la même famille, disons, ils découlent de la même famille. Mais voilà, c'est... Ouais.
0: La collaboration, Augustin Lippe, dont vous nous parliez, et vous parliez justement de cette marionnettiste avec laquelle vous avez travaillé, a donné lieu à un spectacle où elle se produisait et vous improvisiez.
1: Oui, tout à fait. Alors l'improvisation, ça a été finalement le processus de création commun, mm-hmm. Parce qu'avec un champ de tous les possibles, il y a aussi le vertige de justement tout qui est possible et on ne sait plus du tout quoi faire. Alors il faut se laisser tomber, il faut se mettre à improviser, à chercher et... Et c'est pour ça que, oui, dans beaucoup de créations, on commence par l'improvisation et on y laisse une grande partie dans pas mal de pièces de théâtre qu'on crée ensemble aussi.
0: Mais donc, vous répondiez musicalement à des propositions de marionnettes.
1: Tout à fait.
0: Et vous avez proposé qu'on écoute à ce stade de l'émission une pièce de Peter Zumthor qui s'appelle
1: « Ah oui.
0: Doux
1: mmh. ».
0: Mais qui, elle, est composée de A à plus ou moins Z ou...
1: C'est une improvisation guidée sur un motif, si je ne me trompe pas, à 23-16, donc 23 doubles croches, qui ressemble beaucoup au clapping music de Steve Reich, mais un petit peu plus technique, et puis qui va se reproduire encore et encore et encore et encore, et se développer... sur toute la batterie hein, qui est jouée, donc avec les deux mains, les deux pieds. Et alors c'est un grand jeu de coordination, mais aussi justement avec une bonne marge d'improvisation, où quand j'échangeais avec Peter pour jouer cette pièce, il me disait « Tu vas la faire combien de temps, tu penses ?» Et je lui ai dit « Bon, je pensais 8 minutes. » Et il m'a dit « Ah oui, seulement 8 minutes. » Il m'a dit que la dernière fois, il l'avait fait pendant 50 minutes. Alors qu'on pourrait aussi la faire en 2 minutes, etc.
0: Alors voici un court extrait. Et c'était en concert à la Société de musique contemporaine de Lausanne, il y a moins d'un an.

0: Cette musique, effectivement tout à fait singulière, de Peter Zumthor, jouée en concert par Augustin Lipp, qui est l'un de nos deux invités ce matin pour parler de marionnettes et de musique en compagnie de Shin Kershaw et avec la complicité indispensable d'Angelo.
1: De Shin Kershaw, j'avais justement une question à vous poser. Vous nous avez un petit peu parlé des différentes marionnettes, mais c'était très esquissé. J'imagine que le champ des possibles est immense. Benoît Perrier disait au début d'émission que c'était l'opéra de Haydn avait été écrit pour des marionnettes. Grandeur nature, donc grandeur humaine, je ne sais pas si ça se fait beaucoup, voilà, on se souvient de la venue de ces marionnettes gigantesques à Genève, manipulées par au moins 15, mais même peut-être plus, je ne sais pas, 50 personnes, de Nantes, je crois.
2: Oui, de Royal de Luxe.
1: De Royal de Luxe, exactement, la grand-mère et la petite-fille,
2: ouais, fantastique.
1: Voilà, c'était ça, absolument incroyable, oui. Qui provoque du rêve, mais immédiatement, ça c'est quand même quelque chose de particulier à la marionnette à fil. La marionnette à doigts, j'imagine que c'est quelque chose qu'on fait plutôt à la maison, mais pourquoi pas. La marionnette de Castelet, vous nous avez parlé de ces marionnettes à crosse. Donc je me demandais, il y a une panoplie incroyable de marionnettes. Comment on choisit sa marionnette et est-ce qu'on devient spécialiste d'un certain type de marionnette? Parce qu'il y a toute une manipulation, un jeu... Et un jeu d'expression avec différentes marionnettes,
2: absolument,
1: j'imagine.
2: Absolument. En fait, on se perfectionne suivant son feeling avec l'objet. Et par exemple, pour ma part, j'ai un feeling étonnamment avec la marionnette à fil, que je ne pensais pas, en fait, parce que c'est quelque chose de plutôt traditionnel et classique. Mm-hmm. J'essaye de la sortir de son confort, mais voilà. Et puis, effectivement, c'est... Je pense que c'est la marionnette qui nous choisit, en fait.
1: C'est ça.
2: Il y a quelque chose qui nous arrive dans les mains, on teste, et puis après, on se dit... En fait, je pense que c'est aussi une histoire corporelle, d'énergie, de qu'est-ce qu'on a envie de raconter. Et par rapport à suivant ce qu'on fait dans un spectacle, inévitablement, on choisit une technique différente. Hmm. Ce qui fait qu'on choisit des collaboratrices ou collaborateurs qui sont spécialisés dans une technique.
0: Mais dans le cas de ce Philémon et Baucis de Haydn, il y a eu un moment où on s'est dit, bon... C'est des marionnettes, mais on pourrait faire celle-ci, celle-là ou encore celle-là?
2: Oui. Effectivement, on a choisi la marionnette à crosse de table parce que c'est celle qui est la plus immédiate qu'on l'a saisie. Et comme on devait justement initier aussi des gens qui n'étaient pas marionnettistes, on a choisi cette technique-là qui était pour nous la plus directe.
1: Donc ça veut dire que si moi je devais manipuler cette marionnette, qu'est-ce qui serait important que je sache? J'imagine qu'il y a une sorte de corps à corps qui se fait, parce que quand même 80 cm c'est pas tout petit. Et donc on doit, vous disiez qu'on devait rester debout, droit. Et donc j'imagine qu'il y a peut-être un certain rythme à avoir également, une amplitude de mouvement, enfin c'est tout un art quoi.
2: Voilà, il faudrait 5 heures d'émission pour vous décrire ça.
1: Ça tombe bien.
2: Non, c'est vrai, il faut être extrêmement vif, il faut être extrêmement implanté dans le sol pour pouvoir amener l'énergie comme une sorte de périscope en fait, mais à l'envers. C'est-à-dire, le périscope, non, le sous-marin est en haut, le périscope avec la marionnette est en bas. Donc en fait, il faut donner son énergie dans cet objet. On peut se pencher aussi. Ils le font. On le fait, et les chanteuses aussi. Et puis, vous me disiez quoi par rapport à la prise en main?
1: Oui, vous avez en partie répondu. Oui. C'est-à-dire qu'il y a toute une incarnation à avoir. Et ensuite, ce qui m'intrigue, moi, c'est déjà ce que la marionnette va amener à la musique. Et puis, quel est le moyen d'expression d'une marionnette? Je me souviens d'avoir joué une fois de m'être retrouvée face à une marionnette qui, tout d'un coup, clignait des yeux. Et alors, on se dit, waouh, elle est vivante, quoi. Il y a quelque chose, mais pas toutes les marionnettes peuvent cligner des yeux. Non. Pas toutes les marionnettes, voilà. Donc c'est...
2: Celle qui nous intéresse là, avec Philémon et Baucis, ne cligne pas des yeux, parce que ce serait beaucoup trop complexe à mettre en plus en place une sorte d'animatronique à l'intérieur des yeux. C'est fantastique. Là, c'est le regard de la personne qui manipule, qui est sur l'objet, sur la marionnette, qui donne cette vie-là. Mmh. C'est son énergie qui met dedans. C'est son chant. C'est sa manière de lui donner ses impulses. Et c'est assez fabuleux parce que souvent les gens disent « Ah, elle est triste. Ah, elle est ceci. » Alors qu'elle a exactement toujours la même tête sculptée.
0: Alors, les parallèles vont se dresser tout seuls. Mais maintenant, si on imagine le métier d'Augustin Lippe, qui, on l'a dit au début de cette émission, peut prendre ce gobelet jaune en plastique et nous faire un concerto qui durerait toute cette émission s'il le voulait. D'abord, comment c'était la question d'Anne, de jouer face à une marionnette?
3: De jouer face à une marionnette, bah je vois tout à fait ce que Chine voulait dire avec le regard, le regard de là où le marionnettiste qui va tout de suite donner le même soin et la même attention et la même fascination à celui ou celle qui le regarde, qu'il soit dans le public ou dans mon cas comme musicien. Et ça va vraiment être comme jouer avec une personne, comme jouer avec quelque chose d'encore plus fascinant parce que ça nous échappe un peu.
1: Et concrètement, vous regardez le ou la marionnettiste ou la marionnette? Les deux.
3: Je pense surtout la marionnette. Comme Chine disait, si le marionnettiste ou la marionnettiste regarde la marionnette, tout le monde regarde la marionnette.
2: Ouais, et son partenaire en face aussi. C'est important.
3: Tout à fait. Ouais, ouais. Tout à fait. Ouais.
0: Et puis de la même manière, donc Chine Kershaw nous disait, étant donné un projet, étant donné un ou une marionnettiste, on va s'orienter plus ou moins vers une marionnette ou vers l'autre. Vous, Augustin Lippe, comment est-ce que vous choisissez les objets que vous allez faire sonner?
3: C'est une très bonne question et c'est surtout c'est une question qui se développe de plus en plus, plus je travaille avec ce théâtre d'objets, surtout dans la percussion qui est en développement constant. Et ça devient même la question pour moi de si je fais... si je suis toujours percussionniste ou pas. Aussi, on arrive à un moment de l'art, je pense, où on parle beaucoup de transdisciplinarité, de performance, on n'arrive plus trop à mettre des étiquettes sur les choses. Et la question de si un objet va se retrouver sur scène pour un de mes concerts ne répond pas vraiment à un aspect sonore. C'est plus est-ce qu'artistiquement ça fait sens. Et je trouve ce développement très intéressant.
1: Voilà, vous répondez un peu à la question. Je me demandais, est-ce que la marionnette apportait à la musique, enfin la rencontre entre musique et marionnette, comment ce dialogue se faisait? Et dans votre cas, ce que vous me dites, c'est que plutôt que d'utiliser un marimba qui a tellement de touches, qui peut faire tous les sons, vous pourriez utiliser deux cailloux qui n'ont pas du tout ces possibilités-là, mais le fait que ce soit deux cailloux apporte quelque chose à la dramaturgie, apporte une autre histoire, apporte un autre contexte, oui, qui finalement devient tout aussi important.
3: Tout à fait, oui. Comme Chine disait, je pense qu'il y a une grande symbolique, il y a aussi une poésie de l'objet qui raconte beaucoup de choses. C'est comme ça que j'en suis arrivé à jouer avec une plante sur scène, et lui mettre une petite lampe Pixar qui
0: l'éclairait par en haut, ouais.
3: Exactement, qui l'éclairait par en haut. Alors il y avait des capteurs qui calculaient en fait les mouvements d'eau à l'intérieur de la plante, qui les traduisaient ensuite en son. Donc on entendait la plante, mais c'était pas suffisant parce que si on voit une plante sur scène et qu'on entend par des haut-parleurs de la musique, on comprend pas du tout que c'est la plante qui est en train de faire de la musique. Et alors de mettre juste cette petite lampe Pixar au-dessus d'elle, qui avec l'ampoule qui est dimée avec le son, là tout de suite tout le monde comprend. Et ça c'est des choses que j'aurais pas du tout appris en percussion.
0: On voit que vos disciplines ont beaucoup de choses à se dire, on a l'impression d'envisager d'ailleurs des collaborations quand vous allez sortir de ce studio chez Chine Kershaw.
2: Oui, on va prendre nos adresses.
0: Exactement, et Augustin Lippe. On va poursuivre cette conversation, mais avant ça on va écouter encore un peu de la musique de Haydn. Donc là on revient à la fin du XVIIIe siècle, et c'est le chœur final du Philémon Ebaucis que Chine Kershaw anime bientôt à Genève.

0: presque la toute fin de Philémon et Baucis de Joseph Haydn, opéra écrit pour des marionnettes, qui sera donné en français, s'il vous plaît, les 9 et 10 mai prochains au Centre des Arts de l'École Internationale de Genève par l'Orchestre de Chambre de Genève et le Théâtre de Marionnettes de Genève, représenté ce matin sur ce plateau par Shin Kurcho, et à côté de laquelle il y a Augustin Lippe, percussionniste, qui nous a expliqué comment il choisissait les objets qui l'allaient faire sonner. Mais c'est pas tout ça, les avoir choisis. Ensuite, comment est-ce que vous leur transmettez cette expression, cette intention, ce que décrivait Shin Kurcho tout à l'heure quand elle disait comment un marionnettiste, une marionnettiste, anime l'objet qu'il a sous les doigts.
1: Ça va... Alors comment... comment on fait? Je pense qu'on expérimente beaucoup. C'est ce qui m'est, ce que j'ai beaucoup fait en finissant mes études à Bâle dans un cursus de open creation, un terme un peu plus moderne pour improvisation libre et création libre, où j'ai pu beaucoup me développer dans la scène expérimentale vraiment de Bâle, où juste on essaye, on regarde ce que ça fait, ce que ça nous fait. On apprend à avoir un regard enfantin, peut-être, et ouvert d'esprit. Et je pense que quand on a ce regard-là et qu'on crée dans ce mode-là, le public aura le même regard et le même sourire.
0: Donc vous avez essayé et jugé sur pièce quelque part par le regard des autres, en constatant que ce que vous essayiez de transmettre était à peu près reçu.
1: Oui, tout à fait. Il faut essayer et voir. Oui.
0: On va faire un détour maintenant par une autre interaction entre marionnette et musique, et une interaction toute britannique, Angelo, c'est vous qui nous en parlez.
2: Oui, plutôt noire, hein, vous parliez de sourire, d'enchantement, et là on va lever un volet plutôt sombre de la marionnette. On s'est demandé quelle place avait la marionnette dans le monde de l'opéra, et l'opéra contemporain, et en 2011 au Grand Théâtre à Genève, on avait pu découvrir l'opéra Punch and Judy, du compositeur anglais Harrison Birtwistle, qui est né en 1934 et mort en 2022. C'est une comédie tragique ou une tragédie comique à voir. C'est un opéra en un acte, pas très long. Alors, Birtwistle, juste en deux mots, c'est pas un compositeur perché dans son monde de compositeur. C'est quelqu'un de très terrien, très ancré, et ses compositions, justement, s'inspirent de ça. Il s'est inspiré, par exemple, des bergers d'Écosse ou des paysages anglais, et dans ce cas, d'une tradition qui date du 17e de marionnettes. Donc Punch and Judy, pour les auditrices, auditeurs qui ne connaîtraient pas, c'est l'équivalent anglais du guignol français. Shin, je parle sous votre contrôle, mais avec deux personnages, donc Mr. Punch et sa femme Judy, qui se tapent dessus en permanence. Et ces deux marionnettes sont animées par un seul marionnettiste qui a un assistant appelé The Butler, qui encourage le public à participer, qui introduit le spectacle, qui récolte l'argent, traditionnellement dans une bouteille, d'où son nom, de butler. Et ce butler pouvait aussi accompagner le spectacle en jouant d'instruments de musique. À l'époque victorienne, il s'agissait de tambours et de flûtes de pan. Et cette tradition, eh bien, elle prend ses sources dans la Commedia dell'arte de l'Italie du XVIe, et le personnage de Punch vient du personnage napolitain Pulcinella. Anglicisé, ça donne Punchinello, ce qui devient Punch. Et le Punchinella napolitain, c'est un personnage avec un nez crochu, un bec d'oiseau, il est grand, mince, il est vif, bruyant, moqueur, il peut être assez désagréable. Et donc c'est 1662, la date anniversaire de la première apparition de ce Mr. Punch en Angleterre. Alors, Punch and Judy du compositeur contemporain Harrison Birtwistle, il a été créé en 1968 au festival d'Aldeburgh, et c'est entré dans la légende, dans cette création, parce que l'agressivité effrontée de la musique et du sujet, eh ben, cela a fait fuir la moitié de la salle. Et on raconte même que le fondateur du festival, qui n'était pas moins que Benjamin Britten lui-même, eh ben, est parti en claquant la porte. C'est une partition très, très, très dramatique. Et Birtwistle qui reflète là le mélange, mélange d'anarchie, c'est fort, c'est cru, c'est une sorte de carnaval de violence. Et le livret est signé Stephen Preslin. Alors, l'histoire des marionnettes de Punch and Judy, c'est toujours la même, hein. C'est ça ce scénario. C'est Punch, à qui sa femme Judy demande de surveiller leur bébé, jette l'enfant par la fenêtre, Quand Jedi revient, elle constate qu'il a tué le bébé. Alors, elle est un peu fâchée, évidemment. Elle tape son mari avec un bâton. Et pour se venger d'elle, eh ben, il la bat et il la tue. Et puis Punch, après, n'est pas du tout puni. Il triomphe des policiers, du crocodile. Donc, c'est complètement amoral. Il parvient à combattre la mort, le diable. Et il séduit aussi une jeune courtisane nommée Jolie Polly. Donc, vraiment, il a tous les vices. Donc, c'est un... dans l'opéra, c'est un sociopathe, bon enfant, qui ne se pose jamais trop de questions. Et lorsqu'on le contrarie, il répond par la brutalité et le meurtre. Sa femme, Jodie, le fatigue, les cris de leur bébé l'exaspèrent. Donc, il fait le vide autour de lui en tuant tout le monde. Et en poussant des cris, il a tout un langage particulier qui est inspiré de la marionnette, « Pan, t'es mort !» ou des petites expressions comme ça. Et justement, Bert Whistle s'est inspiré de ça dans la musique. Donc, ce personnage, c'est l'antithèse totale du gentil Petrouchka d'Igor Stravinsky, donc cette marionnette devenue humaine, ou même de Pinocchio. Donc, Mr. Punch va bousculer totalement l'ordre symbolique en montrant au spectateur ce qui se passe quand un être humain se comporte en marionnette. Alors voilà, donc ils se sont inspirés de ça. Moi, j'ai pris deux extraits pour déjà un extrait de Punch and Judy de la rue, d'un théâtre de marionnettes. Alors c'est en anglais, mais on comprend bien ce qui se passe, on en écoute un petit peu.
3: Are you ready, boys and girls?
4: Yeah.
3: Are you ready, Mr. Punch?
4: Yeah.
3: Here we go then. That wasn't very nice, Mr. Punch. Sit up there. Now, boys and girls, after that performance, I'm going to go downstairs and have a cup of tea. But first, would you like to see my baby?
4: Yes!
3: Oh, get the baby. Hang on a minute. I said, would you like to see my baby?
4: Yes!
3: Stop it! I'll get the baby. Bye-bye for now.
4: Bye, boy.
3: I'll say goodbye for now.
4: Bye, boy.
3: Hey, stop mugging about. You're not by the sea. You're in Lincoln. Boys and girls, do you like my baby?
4: Yeah.
3: What? Who said no? Oh, you wicked boy. I know it's a lovely baby, Mr. Punch. You know what we call him? Boys and girls?
2: Qu'est-ce que ça vous inspire, Chine, en entendant ce personnage très stéréotypé, hein, qui a des, il dit toujours oui, tout, oui, tout, oui, tout. Il a des phrases comme ça, il a des phrases vraiment stéréotypées. Il est méchant, quoi. Il est vraiment méchant et caricatural.
5: Bah, en fait, c'est vrai qu'on entend aussi que c'est pour la rue, c'est-à-dire que c'est très caricatural, comme vous venez de dire. Et puis, il y a quelque chose aussi, l'énergie, elle est obligée de passer fortement vers les spectateurs.
2: Ils doivent
5: réagir, en fait, c'est ça. Donc, c'est quelque chose d'assez... qui se pratique quasi plus, en fait, malheureusement, à part dans certains pays où ça reste encore quelque chose comme ça. Aussi, ce qui est très intéressant avec la marionnette dans la rue, c'est que souvent, elle est subversive.
2: C'est ça.
5: Donc voilà, bon, après le cas de Punch and Judy, ce qui est dramatique, c'est que ça ressemble un peu à des cas qu'on entend ici de féminicide et tout ça, et qu'en fait, ils sont pas punis. C'est un peu la même chose dans la vraie vie.
2: Oui, mais c'est aussi une critique plus tard.
5: Absolument.
2: Y a aussi des critiques avec le nom du bébé qui sont en fait des noms de politiciens.
5: Oui.
2: Et donc il y a ce côté-là.
5: Ça.
2: Et voilà.
5: Un peu comme le fou du roi, en fait.
2: Exactement.
5: Il y a très longtemps.
2: Et il est pas puni, et non. C'est un peu le drame, drame de la condition humaine,
5: oui.
2: en quelque sorte.
5: Oui.
2: Alors, on va écouter maintenant ce qu'en a fait Harrison Birtwistle. C'est la même chose. Hein. Il a le bébé et vous allez écouter ce que ça donne avec un orchestre. C'est l'orchestre contre-chant qui le joue.

0: Harrison Birtwistle et son Punch and Judy. Donc cette fois-ci, Anne, juste qu'on comprenne tous bien, on a des acteurs sur scène, des acteurs-chanteurs, qui incarnent des marionnettes.
1: C'est ça. C'est comme si on était à l'intérieur du Castelet. C'était d'ailleurs comme un cirque. C'était au bâtiment des forces motrices. C'était assez incroyable. Et on avait justement, on était dans le théâtre de marionnettes. Et les acteurs de ce drame sont des marionnettes rendues humaines. Donc ça c'est très, très effrayant.
0: Ce qui ne vous est pas encore arrivé, Augustin Lipouquet, percussionniste, vous nous disiez que vous saviez parfois même plus très bien si vous étiez percussionniste ou animateur d'objets. Néanmoins, on ne vous a pas encore demandé de jouer une marionnette qui jouerait des percussions.
2: Si.
0: Ah ! Racontez-nous.
2: Si, ça vient souvent. D'ailleurs, on parlait, pendant que la musique passait, de si les marionnettistes aussi voulaient faire de la musique. Et alors, c'est assez souvent le cas. Je crois que c'est une curiosité et une envie de découvrir qui est partagée entre les musiciens et les marionnettistes. On se retrouve à faire des projets ensemble, mais au final, on ne sait pas vraiment qui est marionnettiste et qui est percussionniste. On se retrouve avec un objet qui fait du son, qui bouge. Et finalement, c'est ça le produit de la collaboration.
0: Mais vous bougez pas comme une marionnette, j'insiste.
2: Non, je bouge pas comme une marionnette. La marionnette peut venir interagir avec nous, essayer nos instruments. Évidemment, on a envie que ça se passe, que la marionnette se mette à jouer. Alors oui, ça peut se passer, tout à fait.
0: Et ce à quoi vous faisiez référence, c'est que Chin Kershaw, pendant qu'on écoutait la musique tout à l'heure, nous disait... Ok, dans Philémon et Baucis, il faut que les chanteurs, les chanteuses animent les marionnettes, mais nous, marionnettistes, puisque vous êtes trois sur le plateau, ben on a voulu chanter aussi.
3: Exactement. En fait, plus le projet avançait, plus on initiait les chanteuses à la marionnette. Et au bout d'un moment est arrivé le chant. Ils ont commencé à chanter. On s'est dit nous. Et donc avec Joël Efti et Fanny Pellichet, mes deux comparses sur le projet, on s'est dit mais nous aussi on veut chanter. Donc on nous a autorisé à chanter la dernière partie de la musique, en fait, le dernier chant.
1: Ça ouvre le terrain de jeu, ce qui arrive peut-être plus rarement à l'opéra. Vous ouvrez aussi les terrains de jeu avec vos projets, puisque vous avez fait aussi vous avez fait un cabaret avec Pierre Omer et Julien Israélien. Je faisais un petit parallèle avec ce qu'on vient d'entendre, ce côté plus sarcastique. Enfin, je ne sais pas comment était ce cabaret, mais la marionnette, elle peut prendre plein de couleurs, la couleur qui fait un peu peur, la couleur qui émerveille, la poésie, et puis dans ce cas de ce cabaret par exemple.
3: Exactement, alors avec Pierre, Omer et Julien Israélien qui sont des grands amis, qui ont fait beaucoup de musique pour mes spectacles dans la compagnie, une fois en rigolant, en buvant un verre, on s'est dit, Pierre me dit, mais écoute, tu nous demandes toujours de la musique pour tes marionnettes, est-ce qu'on n'inverserait pas un jour les rôles? Et j'ai dit, allez, ok, c'est parti. Donc j'ai commencé, ils m'ont donné un tout petit clavier très nul, comme ça, un peu bon, tant pis. Et puis j'ai dû composer des choses, et puis eux, ils ont dû commencer à construire des objets, des marionnettes, des choses. Et après, on s'est revus et on s'est améliorés les uns et les autres. Et on a fait le cabaret qui s'appelle Vaudou Dada, qui était un projet vraiment génial, et pas du tout pour enfants. C'était du coup le côté plus... parce que la marionnette, évidemment, n'est pas que pour les enfants, je vous en supplie, elle est aussi pour les adultes.
0: J'aimerais là qu'on fasse un petit détour par une proposition de musique d'Augustin Lippe. On préparait cette émission et vous nous avez dit, on pourrait écouter une œuvre qui s'appelle « Trou de balle en formation ». Alors, « Trou de balle », vous allez nous le dire, mais est vraiment à prendre au pied de la lettre.
1: Je me demandais comment vous alliez le dire.
0: Vous qui nous écoutez ce matin. Et il y a peut-être quand même un petit lien avec ce que disait Chin Kershaw, parce que « Bon an, mal an », c'est une collaboration et un peu des œuvres qui répondent les unes aux autres.
2: Tout à fait. C'est vrai, ce que disait Chin, c'est pas un rapport que la marionnette pour les enfants. Je me rappelle

0: En formation, ce n'est pas ma faute, c'est la faute d'Étienne Créambule,
1: Sculpteur.
0: sculpteur suisse que j'admire énormément. Et j'ai eu la chance de travailler avec lui pour deux expositions. Et alors, je n'étais pas percussionniste, je faisais du sound design. Donc, juste, j'enregistrais des choses et je les modifiais sur ordinateur. Et puis ensuite, ça passait sur des écouteurs ou sur des haut-parleurs dans l'exposition. Et puis alors, il y avait une petite miniature par sculpture. Cette sculpture-là, elle présente des tôles de blindage anti-obus qui ont été testées avec des obus. Alors, on voit des énormes trous dedans. Et puis, c'était dans un endroit de l'exposition d'Étienne qui était dédié à la guerre. Et il m'a dit, qu'est-ce que tu pourrais faire là-dessus? Alors, j'ai pensé à Anna Fiveska, qui est une de mes étudiantes à Stuttgart. Qui est ukrainienne, qui est arrivée pendant la guerre, et puis qui s'est mis à jouer avec un archer sur un missile russe qui avait atterri en Ukraine et qui avait joué tout un concerto avec un orchestre sur cet énorme missile qui fait à peu près sa taille. Et alors on la voit jouer comme faut s'imaginer une contrebasse. C'est comme si on faisait un kalat, un instrument et qu'on le jouait.
2: Sauf que c'est un missile.
0: Sauf que c'est un missile qui a atterri dans son propre pays. Alors là, je pense qu'on peut vraiment parler de mise en scène d'objets. Et de symbolique et de tout ce que ça fait. Alors voilà, j'ai demandé à Anna d'improviser sur ce missile, puis elle m'a envoyé tout ça. J'ai ensuite modifié ses sons, je n'ai rien ajouté, mais je les ai que modifiés et voilà, aliénés pour en faire une petite composition. Et ça a fini dans l'exposition d'Étienne Créambule en Suisse. Voilà.

0: Une œuvre d'Augustin Lippe, l'un de nos deux invités ce matin dans l'écho des pavanes, lui qui est percussionniste et donc en l'occurrence là compositeur, et à côté de lui il y a le Shin Kurcho, marionnettiste. On se dirige vers le tout dernier bout de cette discussion sur les rapports entre marionnette et musique. Juste peut-être une question brève pour vous, Shin Kurcho, mais on l'a entendu, la musique et votre travail, la musique et vos spectacles, ça semble aller de pair très très naturellement. Est-ce que ça aurait pu être différent ou comment est-ce que tout ça s'est emmanché, puisque la compagnie que vous la formez d'ailleurs avec un musicien?
1: Absolument, c'est Roland Pourreur qui est aussi percussionniste et surtout batteur.
2: Trop bien.
1: Et oui, c'est une évidence, mais je sais pas, je crois que c'est aussi une histoire de hasard, je pense. C'est les rencontres des gens avec lesquels qu'on rencontre comme ça, dans des spectacles, et puis tout d'un coup, paf, voilà, ça vient. La musique a toujours été proche de moi depuis mon enfance, et en fait, je crois que ça fait partie de mon univers.
0: Avec Angelo, on a eu cette surprise, ça vous est peut-être arrivé, à vous qui nous écoutez ce matin, mais de se dire, ah oui, il y a ce spectacle de l'Orchestre de Chambre de Genève, Finemo et Bossis de Haydn, d'accord, de la musique des marionnettes, et on a eu l'impression qu'en tirant ce fil, il y avait vraiment tout un écheveau, toute une tapisserie

0: industrie qui se déployait envers nous, et qu'en fait, ben voilà, l'histoire de la marionnette et de la musique, ça va ensemble depuis très très longtemps. Néanmoins, à tous deux, on voulait vous demander si vous trouviez que c'était plus actuel que jamais. On l'a entendu, je crois, à travers le discours d'Augustin, qui disait finalement, un percussionniste aujourd'hui, qu'est-ce que c'est ? Shin Kershaw qui va chanter dans Philémon et Baucis. Il y a voilà, une potentialité, une actualité de la marionnette ou de l'objet animé qui, en tout cas, à moi, me semble remarquable. Shin Kershaw ?
1: Alors oui, je crois que c'est parce que c'est des arts en fait, qui sont toujours curieux. En fait. Les artistes qui sont dans ce domaine-là, autant la musique qui se développe continuellement, c'est fantastique quand même d'imaginer que ça existe depuis si longtemps. La marionnette aussi, c'est aussi assez ancien. Et en fait, je trouve vraiment que Augustin, t'avais raison. En fait, c'est qu'il y a vraiment quelque chose en fait où on est tout le temps en train de se mélanger. Et puis en fait, c'est la curiosité qui fait qu'on se mélange. Je pense.
0: Augustin Lippe, vous qui êtes cet avocat de l'objet, de la marionnette, de l'animation chez les percussionnistes, qui, vous l'avez bien expliqué, sont déjà des animateurs, animatrices eux-mêmes et elles-mêmes.
2: Oui, je crois qu'on tire vraiment beaucoup de choses l'un l'une de l'autre. Il y a une chose que j'ai enviée très vite au théâtre d'objets, c'était un public bruyant. un public qui réagit. On entend. C'est génial.
3: C'est traditionnel.
2: Et en fait, quand on entre dans ce public, alors je sais pas si c'est partout comme ça, mais en tout cas, à Stuttgart ou en Allemagne, c'est un public qui rigole, qui fait. qui quand il est triste, l'exprime. Et vraiment, alors on comprend que c'est possible quand on est dedans. Et alors on communique et il y a un truc qui se passe. Et ça, quand on grandit dans le monde classique, c'est vraiment magique. On aimerait briser ce silence. On aimerait avoir un public qui fait du bruit. Je vous le souhaite.
3: et c'est très beau ce que vous dites là. Et je me demandais, moi, et on se demandait aussi avec Benoît Perrier, si, alors on pourrait avoir des marionnettes toutes automatisées et qui feraient plein de choses toutes seules. Finalement, est-ce que le maître mot de cette émotion, de ce contact avec le public, de ce que vous nous avez décrit, c'est pas la manipulation, justement, humaine?
1: C'est la transmission.
3: C'est la transmission.
1: C'est la transmission. C'est de donner de l'énergie, de raconter des histoires, de montrer des images, de faire écouter des sons. Mm-hmm. C'est magnifique. On ne nous remplacera jamais.
2: Oui, et l'animation, de donner vie. Mm-hmm. Je pense que les robots ne pourront pas trop nous le prendre.
3: C'est bien. Non. On l'espère, en tout cas.
0: Et qu'est-ce qui se passe après? Parce que quand même, on réfléchissait avec Anne, Pinocchio, l'apprenti sorcier, il y a l'idée qu'une fois qu'on a animé les objets, on en est un peu responsable. Il y a quelque chose qui reste de ce que vous avez donné. Qui a une marionnette? Qui a un objet quand le spectacle est fini et que les lumières se sont éteintes dans l'objet lui-même, Shin Kershaw?
1: Alors, on ne sait pas ce qu'ils font. C'est ça le grand mystère. Quand on les remet dans les boîtes, quand on range, qu'est-ce qui se passe? On ne sait pas. Et en fait, c'est bien, on ne sait pas. Eux, ils ne savent pas non plus ce qu'on fait, d'ailleurs.
0: Augustin Lippe, vos instruments, ils ont leur propre vie quand vous ne les regardez pas?
2: Ils ont leur propre vie. Le dernier instrument qu'on a construit avec Florian Feisel, un autre marionnettiste, c'était une roue de cirque de 2 mètres de haut. Je vais la jouer en juin au Lavo Classique. Alors je me suis rendu compte qu'elle ne passait pas dans le plus grand van de location que j'ai pu trouver à Bâle. Donc j'ai fini par le rouler de mon studio à la salle de concert à Bâle la dernière fois. Mais là, de la rouler jusqu'au Lavo
3: Classique, ça
2: va être un peu loin. Alors justement, il y a plein de ces trucs, je me rends compte que je fabrique des instruments beaucoup trop gros. Voilà, on trouvera un moyen. On trouvera un moyen.
0: Dites-nous, si vous l'avez sous la main, la date de ce concert à Lavo Classique.
2: J'ai bien peur de ne pas l'avoir. Elle doit être sur le site, sur le festival du Lavo Classique.
0: Je vais la chercher et je vous la dirai, vous qui nous écoutez, après qu'on aura écouté un peu de votre musique, Augustin Lippe. Par contre, les dates de ces 4 représentations de Philémon et Baucis, c'est le 9 et le 10 mai prochain. Vous y participerez, Shin Kershaw, avec l'Orchestre de Chambre de Genève, le Théâtre de Marionnettes de Genève. C'est au Centre des Arts de l'École internationale.
3: 27 pendant... juin, c'est possible ?
2: C'est tout à fait
0: possible.
2: Et pendant
0: ce temps, Anne a trouvé la date du concert à la Voix Classique. Très grand merci à tous deux d'avoir été des nôtres ce matin.
1: Merci beaucoup pour l'invitation.
0: Merci à vous, Angelo, d'avoir préparé ce moment.
3: Merci beaucoup.
0: Il y a des synthétiseurs bricolés et assez rentre-dedans qui nous attendent après, puisqu'on va parler de l'Eurovision et de son candidat britannique, mais avant, de la douceur et de la poésie avec un choral de Brahms joué à deux marimbas et au violoncelle. Vous faisiez partie de ce trio tout récemment, Augustin Lippe.

Un prélude de chorale de Brahms, transcrit ici pour deux marimbas et un violoncelle, au marimba Augustin Lippe, qui était notre invité ce matin dans l'écho des pavanes, Son Yeon Kang également au marimba, et Martine Eguidi au violoncelle. C'était à la Société de Musique de la Chaux-de-Fonds le 1er février dernier, et c'était diffusé en direct sur RTS Espace 2. Vous pouvez réécouter ce concert, et je vous y incite fortement avec l'application Play RTS. Et maintenant, changement de décor. Et dans cette émission, ce matin, il va être question de synthétiseur, d'humour britannique et d'un concours qui est sûr de faire bientôt les premiers titres de l'actualité.

0: Un peu de Vivaldi au synthétiseur pour vous accueillir, Michael Durmeyer. Bonjour.
1: Bonjour.
0: Il se trouve que la 70e édition du concours Eurovision de la chanson se tiendra dans un peu moins de deux semaines, les 12, 14 et 16 mai prochains, à la Wiener Stadthalle de Vienne, en Autriche. Et parmi les artistes sélectionnés pour cette édition, il y en a un dont on va discuter ensemble. On entend d'ailleurs en arrière-plan sa musique. Michael Durmeyer, juste vous présenter pour nos auditrices et auditeurs. Vous êtes curateur et responsable de recherche au SMEM, le musée et centre suisse des instruments de musique électronique à Fribourg. Et vous venez donc nous parler du candidat britannique sélectionné pour la prochaine édition de l'Eurovision, un artiste qui, tout comme vous, se passionne pour les synthétiseurs et autres électrophones, mais qui, justement, à cet égard, détonne un peu avec ce qu'on pourrait attendre d'un tel concours.
1: En effet, il se trouve que le Royaume-Uni sera représenté cette année par Look Mom No Computer, le projet musical et multiple de l'artiste, youtubeur, bricoleur et inventeur Sam Battle. Et vous allez voir, il n'a pas vraiment le profil type d'une ou d'un candidat au concours. Alors Sam Battle, c'est un artiste de 37 ans, basé à Ramsgate, une petite ville située sur la côte est de l'Angleterre, face à la mer du Nord et à 2 heures de Londres. En 2010, il foule ses premières scènes en tant que leader du groupe Sibra, avec lequel ils iront jusqu'à jouer au célèbre festival de Glastonbury en 2015. Le projet se dissout ensuite, et c'est sur YouTube que Sam Battle renaît et se fait connaître avec son nouveau et actuel projet solo, Look Mom No Computer. Dès les premières vidéos publiées sur sa chaîne, on découvre un personnage qui a tout l'air d'un punk des années 70. Avec ses cheveux ébouriffés, rasés sur le côté et une grosse épingle à nourrice en guise de piercing. Mais là où la musique punk est d'abord associée aux guitares et ensuite aux synthés, ce sont ces derniers qui se retrouvent au premier plan. Dans ses vidéos, la création musicale intervient surtout comme résultat d'une invention. En effet, Sam Battle se révèle être un grand passionné d'électronique au sens premier du terme. Un passionné doublé d'un bricoleur hors pair, aussi rocambolesque que jusqu'au boutiste. Je vous parlais de sa coiffure et de sa boucle d'oreille, ajoutons maintenant au portrait qu'on le voit souvent apparaître en bleu de travail ou en salopette dans un atelier truffé d'appareils.
0: Alors on imagine grâce à vous bien le personnage, mais dans cet atelier, qu'est-ce qu'il y fait alors?
1: Eh bien il bricole. Sam Battle soude et altère des circuits depuis qu'il a 14 ans. Après avoir d'abord modifié les pédales d'effet qu'il employait avec sa guitare, il embrasse ensuite rapidement toute la culture du « do it yourself » et plus particulièrement la pratique dite du « circuit bending ». C'est une pratique qui consiste à détourner et à court-circuiter de façon volontaire des instruments, des effets ou même des jouets, pour altérer leur fonctionnement et créer de nouveaux générateurs de sons. Alors, une fois sa chaîne YouTube lancée, elle acquiert rapidement une réputation pour les créations toujours plus audacieuses et débridées qui y sont dévoilées. La liste est trop longue pour les citer toutes, mais notons que parmi ses plus célèbres inventions, on compte un synthétiseur vélo, un mur tapissé d'oscillateurs générant jusqu'à 1000 sons simultanés, un orgue fait de plusieurs dizaines de Furby, ces peluches animatroniques qu'on retrouvait dans les supermarchés dans les années 2000, plusieurs instruments lance-flammes, pourquoi pas, une Game Boy Mega Machine qui combine 40 consoles Game Boy dans un seul synthétiseur à clavier, et surtout, Cosmo, son impressionnant système de création sonore en perpétuelle évolution et expansion qui va l'accompagner sur la route et avec laquelle il se met même à cumuler les tournées.
0: Donc Michael, si je comprends bien, Sam Battle est certes un bidouilleur et un inventeur de génie, mais vous venez de le dire, ses créations sortent de son atelier et en plus, vous le disiez, sur les scènes, il rencontre un certain succès.
1: Alors c'est le moins qu'on puisse dire. Aujourd'hui, Look Mom No Computer compte plus d'1,4 million d'abonnés sur les réseaux et ne comptabilise pas moins de 85 millions de vues cumulées sur YouTube. En seulement 10 ans, son parcours atypique l'a amené à intégrer de multiples projets musicaux, à sortir une dizaine d'EP, 6 albums et une quinzaine de singles, à composer pour le cinéma et même à développer un jeu vidéo inspiré de son univers artistique. Ah, et si c'est pas tout, il retape aussi et customise des vieilles voitures et des Mini Cooper. Et si c'était pas déjà beaucoup, alors Sam Battle, qui est devenu une sorte de légende locale chez lui à Ramsgate, a même ouvert un impressionnant musée interactif dans sa ville d'origine. Intitulé « This Museum is not obsolete », sa collection regroupe ses inventions et nombre d'autres curiosités qui sont toutes mises à disposition du public pour le plaisir des yeux et des oreilles.
0: Donc un artiste prolifique, hein, c'est le moins qu'on puisse dire. Musicalement, qu'en est-il? Bah, en voici un aperçu.

0: Vous ne rêvez pas, vous êtes bien dans l'écho des pavanes sur RTS Espace 2 et on parle ce matin avec Michael Durmeyer de Look Mum No Computer, que vous venez d'entendre d'ailleurs, candidat britannique pour la prochaine Eurovision. Alors moi je dois dire que je suis quand même un peu surpris, Michael, avec votre description de l'artiste en bricoleur fou dans son atelier. Je m'attendais à quelque chose d'un peu plus expérimental ou voire même bruitiste. Donc est-ce que Sam Battle est soluble dans l'Eurovision? Je l'ignore, mais il faut reconnaître qu'il y a quand même un côté très pop là-dedans.
1: Et oui, et c'est justement là, Benoît, où le projet a aussi de quoi plaire. La musique de Look Mum No Computer est certes résolument électronique, empreinte de ses inventions qu'il emploie aussi bien sur scène qu'en studio, mais son écriture et l'ajout de sa voix participent à produire un résultat plutôt pop-rock, où l'on ressent d'ailleurs nettement l'influence des tubes des années 90 et 2000. À l'écoute, j'imagine, on s'imagine plus facilement sa musique à la radio que dans les afters, par exemple, d'une soirée un peu noise, underground, quelque chose comme ça. Et je pense précisément que c'est ce mélange d'un sympathique savant fou qui bidouille des instruments complexes, mais qui produit une musique néanmoins dansante et accessible, qui a motivé la BBC à le choisir pour l'Eurovision. D'ailleurs, Kalpana Patel Knight, responsable des programmes de divertissement à la BBC, a justement déclaré dans une interview que Sam Battle incarne tout ce que le Royaume-Uni pourrait souhaiter mettre en avant sur la scène de l'Eurovision. La créativité, l'ambition et un humour typiquement britannique.
0: Alors ok, à ce stade, vous nous avez vraiment mis l'eau à la bouche, ce morceau pour l'Eurovision, on peut l'écouter maintenant?
1: J'allais vous le proposer, ça s'intitule Eins, zwei, drei, et oui. Et avant de l'écouter, j'attire vraiment votre attention sur le fait que tous les sons que vous allez entendre émanent directement de sa voix ou de son cher système sonore Cosmo. Autrement dit, tout est joué par une seule personne, avec un seul instrument. Alors, Eins, zwei, drei, bonne écoute.

0: Quelque part entre les chants de supporters et une rêve, quelque part dans la campagne anglaise, avec une finale très soul finalement dans la voix de Look Mom No Computer, et cette leçon de choses en termes de synthétiseur avec ce représentant du Royaume-Uni pour la 70e édition de l'Eurovision. On en parle avec Michael Durmeyer, fin connaisseur de ces instruments. Alors ce morceau, il est particulièrement énergique, électro-rock, ça monte en puissance. Mais Michael, l'Eurovision, c'est d'abord le concours européen de la chanson. Qu'est-ce que c'est vraiment un bon choix de troquer le lyrisme contre les boîtes à rythme et même de proposer donc cet artiste britannique qui scande son refrain en allemand?
1: Alors effectivement, le geste a de quoi surprendre. Mais je pense qu'on peut le comprendre et même le défendre si on commence par le contextualiser. Tout d'abord, il faut relever que le palmarès de l'Eurovision n'est pas exempt d'interprétations où la performance vocale a été reléguée au second plan en faveur d'une approche plus axée sur l'engouement et l'euphorie. On se souvient par exemple du groupe Måneskin qui avait remporté le concours pour l'Italie en 2021 avec le morceau punk rock Zitti e Buoni. On se souvient aussi du hip-hop militant ukrainien de Kalush Orchestra avec Stefania lors de l'édition 2022. Et même, pour pousser l'argument un peu à l'extrême, de Toy, de l'artiste israélienne Netta en 2018. Je pense qu'on l'a un peu oublié, mais c'est un morceau pop ponctué de bruitages et d'imitations de bruit de poule, ce qui ne l'avait pas empêché de remporter le concours.
0: Rien que ça.
1: Et oui. Alors dans cette perspective, je me dis que la proposition britannique a ses chances. D'autant plus qu'il s'agit du seul morceau plutôt électro qui sera présenté cette année. Donc ça c'est le premier point. Mais deuxièmement, ce qui d'apparence peut ressembler à une sorte d'erreur de casting relève peut-être de la stratégie. En effet, si Look Mom No Computer chante un refrain simple et entêtant en allemand, c'est probablement tout simplement parce que le concours aura lieu à Vienne. Et d'ailleurs, si on prête davantage attention aux paroles, on remarque même qu'elles sont imprégnées d'un discours pro-européen et anti-Brexit.
0: Carrément.
1: Et oui, le texte nous dépeint la situation d'un fonctionnaire typique qui n'en peut plus de son 9-to-5 précaire et kafkaïen et qui rêve d'une évasion festive et vacancière en Europe, où il sera d'ailleurs heureux de troquer ses livres sterling qu'il trouve counterfeit contre des euros pour qu'il puisse counter net. Un discours pour le moins partisan et qui aura peut-être de quoi plaire, à domicile comme sur le continent. Et il y a encore une raison pour laquelle Look Mom No Computer pourrait être un bon choix. L'Eurovision, c'est aussi et parfois surtout une performance audio-visuelle. Et sur ce plan, il semble clair que l'univers atypique de Sam Battle a de quoi en mettre plein la vue. Il y a le personnage, doué d'une longue expérience scénique, et même sur YouTube, mémorable et charismatique dans ses traits d'inventeur déjanté, mais il y a aussi les machines, immenses, impressionnantes, scintillantes de centaines de petites LED et parsemées de câbles colorés. Qui plus est, il se trouve que ce mélange bricoleur et bricolé s'avère fortement empreint de deux tendances qui dominent dans le paysage culturel contemporain. Je m'explique. D'une part, il y a tout l'attrait actuel pour l'univers rétro des années 80, un imaginaire collectif et nostalgique qui s'exprime dans tous les domaines artistiques, des charts musicaux à la mode, en passant bien sûr par la série Stranger Things sur Netflix. Ça c'est un point. Mais de l'autre côté, tout le projet de Sam Battle peut s'entendre comme une fière affirmation des vertus de l'imperfection humaine face aux inquiétudes suscitées par l'avènement de l'art généré par intelligence artificielle. À l'heure où la technologie suscite toujours plus de craintes et de moins en moins d'engouement, voilà un artiste qui la détourne constamment et nous démontre par là que s'il y a bien quelque chose que les algorithmes ne parviendront pas à remplacer, c'est précisément ce qui est original et qui sort des sentiers battus. Sans le savoir, en 2015, tout était déjà dans le titre de son projet. Look Mom, No Computer. Regarde maman, pas d'ordinateur.
0: Puisqu'on rappelle que Sam Battle produit sa musique avec un assemblage incroyable de synthétiseurs faits maison, là où d'autres font tout avec seulement un ordinateur devant eux. Mais je reprends les points de votre plaidoyer, Michael. On a donc un artiste décalé mais affirmé, original mais populaire, provocateur mais attachant, des arguments pertinents pour peut-être gagner un concours comme l'Eurovision, où l'on rappelle que le vote du public compte autant, si pas symboliquement plus que celui du jury. Cela dit, ces mêmes éléments, Michael, montrent bien que ce choix artistique du Royaume-Uni est aussi une prise de risque, non ?
1: Complètement. De l'acte même désespéré, ajouteront les mauvaises langues.
0: Okay.
1: Et oui, il faut dire que le pays cumule les dernières places au concours depuis plusieurs années, au point que certains parlent d'une malédiction de l'Eurovision. Et si les médias nationaux ont souvent reproché à la BBC d'avoir manqué d'audace dans ses choix précédents, ils ne sont pas forcément satisfaits de celui-ci. Le quotidien The Independent a par exemple affirmé que le morceau cause un vacarme épouvantable. Tellement bruyant qu'on ne pourrait vraiment en rendre compte qu'en écrivant toujours en majuscule, écrivait le journaliste. D'autres encore, plus ou moins acerbes, pronostiquent que ce sera déjà une bonne chose si le candidat parvient à faire moins mal que ses prédécesseurs et prédécesseuses. Alors oui, l'enjeu est grand. Mais cela dit, si à ce stade des prédictions, Sam Battle ne part pas favori, je pense qu'il a tout de même une chance de nous surprendre. Au-delà des arguments que je vous ai proposés, il ne faut pas négliger la part de mystère et d'aléa qui fait toute la dite magie et le suspense de l'Eurovision. Notons aussi que cette année 2026 sera marquée par l'absence de plusieurs pays qui se sont retirés pour manifester contre la participation d'Israël au concours. Alors, qui sait ? Dans un climat géopolitique et culturel actuel, il y a peut-être de la place pour qu'un élan un peu punk et tapageur se révèle salutaire et bienfaiteur.
0: On l'entend avec vous, Michael Durmeyer, le destin de Look Mum No Computer, candidat britannique à cette édition 2026 de l'Eurovision, est loin d'être scellé. Merci d'être venu nous en parler ce matin. Et avant de se quitter, vous nous proposez un autre morceau de l'artiste, l'un de ses tout premiers d'ailleurs.
1: C'est cela. Groundhog Day marque le premier clip musical que Look Mum No Computer publie sur sa chaîne YouTube. Référence explicite au film de 1993 avec Bill Murray, on retrouve, comme dans Eins, zwei, drei, un texte qui s'insurge contre la vacuité du métro boulot dodo. De quoi m'inciter à vous souhaiter à nouveau une bonne écoute et surtout un bon week-end, ponctué, qui sait, d'évasion.

Groundhog Day, donc le jour de la marmotte ou un jour sans fin, la musique de Look Mum No Computer dans l'écho des pavanes. Et pour terminer cette émission, une proposition de concert, d'événement même, puisque ce week-end c'est le 13e week-end musical de Puyi, c'est juste à côté de Lausanne, l'entrée est libre. Il y a des concerts classiques, des masterclass, des ateliers. Le festival dure depuis jeudi, vous pourrez par exemple entendre le contre-ténor Józef Jakub Orliński ce soir, ou le pianiste Nikolaj Luganski demain. Mais il y a une musicienne sur laquelle je voulais attirer votre attention. C'est la gambiste, donc la joueuse de viol de gambe Lucille Boulanger. Elle donne en ce moment même une masterclass. Elle présente son instrument à 15h30 et demain à 15h, elle donne un concert avec l'accordéoniste Théo Hould. La voici dans une chaconne écrite par Marin Marais.

0: Lucile Boulanger dans la deuxième suite pour Viol de Gambe de Marin Marais et la fin de ce numéro de l'Écho des Pavanes. Merci à vous de l'avoir écouté, merci à Eric Sauji qui l'a réalisé, merci à Anouk Verly, attachée de production. La semaine prochaine, on vous retrouve à 10h samedi et puis tout de suite sur RTS Espace 2, des standards et des meilleurs avec une très grande chanteuse suisse. Il est 11h30.
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1: Je sais pas vous, mais voilà que ces jours, les disques et concerts d'Elina Duny me reviennent comme des reflets sur l'eau d'un étang. Alors, évidemment, il fallait que je récapitule les merveilles qu'elle a enregistrées récemment et si, par hasard, il y avait des standards dedans. Eh bien, la réponse est dans la question, il y a des standards. Dit très beau, et nous allons les décliner comme nous aimons le faire en votre compagnie. Bienvenue à vous.

Un standard peu connu d'Irving Berlin fait notre ouverture aujourd'hui. Reaching for the Moon, composé en 1930 pour le film du même nom. Et nous venons d'en écouter une très belle version par Elina Dooney et Rob Luft, enregistrée en juin 2025 pour le label ECM. C'est aussi le titre du disque. Les paroles sont celles d'une histoire d'amour possible, mais il semble bien que l'autre soit inaccessible, comme la lune, on est en 1930, et que cette chanson d'amour qui a des paroles n'a pas encore de mélodie. Et pourtant, Irving Berlin l'a composée. Elina Dooney nous sert de phare pour quelques standards aujourd'hui. Cette version est tirée de son tout dernier disque, paru fin avril 2026, c'est tout frais. Avec elle, le guitariste britannique Rob Luft, pour leur troisième album chez ECM. Alors, pour rebondir et nous laisser guider par ce standard choisi, nous partons à New York, en novembre 1962, rejoindre un des tout grands saxophones ténors de l'histoire, Zoot Sims.

Zoot Sims au saxophone ténor avec son invité Jim Hall à la guitare. Ces deux-là entourés par un orchestre arrangé par Al Cohn. On est en 1962 à New York. La mélodie Reaching for the Moon d'Irving Berlin. Un autre arrangeur très classe, Nelson Riddle, qui a réalisé ses lettres de noblesse avec un certain Nat King Cole, va rejoindre en 1953 un crooner qui est un peu en perte de vitesse cette année-là, Frank Sinatra. Et sa présence au pupitre va relancer sa carrière. Vous l'aurez deviné, notre standard d'Irving Berlin est passé par là et la version est elle aussi très classe.

En 1966, Frank Sinatra enregistre Reaching for the Moon d'Irving Berlin avec un orchestre arrangé et dirigé par Nelson Riddle. Nous avons là un standard qui a inspiré des arrangeurs pour des chanteurs et chanteuses et quelques reprises par des instrumentistes, pas des centaines, malgré une mélodie assez inspirante. Mais pour celles et ceux qui cherchent des standards pas trop joués, qui ne sont pas ce qu'on appelle des saucissons, eh bien la mélodie fait merveille. Ce que nous partons apprécier à Chicago maintenant en juin 2010 avec Brad Goody.

Le trompettiste américain Brad Goody avec Andrean Farrugial au piano, Kelly Seal à la contrebasse et Anthony Lee à la batterie pour une version sans paroles de Reaching for the Moon d'Irving Berlin. Aujourd'hui, dans la voix du standard, nous zigzagons et nous digressons autour des standards que la chanteuse Elina Dooney a choisis dans ses derniers disques. Après un standard presque centenaire, nous allons faire un saut dans le temps des standards et nous retrouver avec un compositeur que l'on ne cite pas pour son appartenance au Great American Songbook. Pourtant, Ornette Coleman ne s'est pas contenté de cultiver un esprit de liberté qui a beaucoup apporté à la musique de jazz. Il a écrit quelques mélodies qui ne meurent jamais.

Un disque intitulé Reaching for the Moon, paru chez SCM sous le nom d'Elina Douni et Rob Luft, et qui vient de paraître. Nous avons entendu en ouverture de programme le premier morceau, et là celui qui clôt ce même disque, Lonely Woman. Ornette Coleman l'a composé en 1959 pour son disque The Shape of Jazz to Come, et c'est devenu un standard en même temps que ce disque a fait basculer l'histoire. Il a déclaré quelques années plus tard, avant d'être connu en tant que musicien, quand je travaillais dans un grand magasin, un jour, pendant ma pause déjeuner, je suis arrivé dans une galerie où quelqu'un avait peint une femme blanche, très riche, qui avait absolument tout ce qu'on peut désirer dans la vie, et elle avait l'expression la plus solitaire du monde. Je n'avais jamais été confronté à une telle solitude, et quand je suis rentré chez moi, j'ai écrit ce morceau que j'ai appelé « Lonely Woman ». Lonely Woman, par sa mélodie modale, permet des versions plutôt méditatives, comme par exemple celle du contrebassiste Harild Andersen.

En juin 2020, le contrebassiste norvégien Arild Andersen enregistre son premier disque en solo pour ECM. De plus, en concert sur la Victoria National Jazz Scene à Oslo. Pour tisser son décor, il se multiplie avec quelques boucles entretenues élégamment par son looper pour sa contrebasse. Et donc, il joue entre autres Lonely Woman d'Ornette Coleman, mixé au Song for Che de Charlie Haden. On garde Lonely Woman et on le confie maintenant à deux très solides entités du jazz, le chanteur Kurt Elling, puis le groupe Quest.

deux versions bien contrastées de Lonely Woman d'Ornette Coleman. D'abord celle de Kurt Elling qui lui a donné ses paroles. Avec lui, Charlie Hunter qui joue une guitare hybride lui permettant d'être à la fois guitariste et bassiste. DJ Harrison est au clavier, Corey Fonville à la batterie. Tout ce beau monde capté au Montrose Studio en février 2022. Puis nous avons entendu le groupe Quest formé de David Lehman qui jouait la flûte. Richie Barak est au piano, George Mraz à la contrebasse et Billy Hart à la batterie pour nous jouer aussi Lonely Woman à New York, fin décembre 1981. Dans la voix du standard, aujourd'hui, nous égrenons quelques standards chantés par Elina Douni sur son dernier disque époustouflant. Mais chez ECM, parmi les productions récentes, il y a aussi la chanteuse Norma Winstone qui a sorti ce disque intitulé Outpost of Dreams en 2024 et qui fait partie des merveilles de vocalistes.

Un des chefs-d'œuvre composés par Carla Bley, Jesus Maria, avec les paroles de la chanteuse Norma Winstone, enregistré en avril 2023, avec elle le pianiste Keith Downes, sur un disque paru sur le label ECM. Encore une merveille. Cette mélodie faisait partie du répertoire en solo du pianiste Keith Downes et Norma Winstone, qui adore donner des paroles aux mélodies, ignorait que Carla Bley avait déjà écrit des paroles dans les années 60. Alors, Norma Winstone en a parlé à Steve Swallow, le musicien, bassiste et mari de Carla Bley, qui lui a dit « Utilise tes mots à toi ». Elle raconte un personnage au pouvoir étrange qui semble tout comprendre du monde qui l'entoure, avec des mots qui ne sont pas trop précis, alors que Carla Bley a écrit des paroles où une maman raconte à son fils pourquoi elle s'appelle Jésus Maria, en référence à une Marie qui a eu un fils nommé Jésus, qui a changé bien des choses pour l'humanité. On garde la mélodie, on part à Paris à la mi-mai 2000 et on rejoint le Big Band Lumière de Laurent Cuny.

deux versions de Jésus Maria de Carla Bley. La première par le Big Band Lumière avec un très joli solo de flûte de Denis Barbier sur un arrangement de Laurent Cuny. On est en l'an 2000. Puis à l'instant, par la chanteuse Pauline Ganty qui l'a rebaptisée Bluebird en lui donnant de nouvelles paroles. Avec elle, une superbe section rythmique, Marc Méon au piano, Fabien Yannon à la contrebasse et Dominique Aigli à la batterie, toutes et tous captées à Lausanne en novembre 2013. Un disque intitulé L'Envol, paru chez Unit Records, une pépite vocale de plus. Il est temps d'aborder notre dernier standard du jour. Il est signé du contrebassiste Charlie Haddon. Et nous retournons vers la chanteuse Elina Dooney, qui l'a enregistré sur le disque A Time to Remember, paru en 2023.

Un solo de bugle de Mathieu Michel pour couronner cette version lumineuse de First Song de Charlie Haddon. Rob Luft est à la guitare, Fred Thomas au piano et la leader vocaliste Elina Douni qui a choisi ce standard avec soin, disons-le. C'est un des chefs-d'œuvre de Charlie Haddon. Les paroles sont de Abby Lincoln. Charlie Haddon a pour ami un des plus grands guitaristes de notre temps, Pat Metheny, si on le dit un peu à la française. Sur un disque très spécial, comme disent les anglophones, ils ont enregistré cette pièce, sans les mots.

deux versions du même First Song de Charlie Haden. La première par le compositeur et maître de contrebasse Charlie Haden avec Pat Metheny en 1996 à New York, puis à l'instant par son épouse Ruth Cameron en 1997 qui avait convoqué son mari Charlie Haden à la contrebasse bien sûr, avec le pianiste Chris Dawson et le batteur Lawrence Marable à Santa Monica en Californie. Ce qui nous a valu deux solos de contrebasse du compositeur, et vous aurez peut-être remarqué que Charlie Haden n'aime pas la répétition et possède ce talent de mélodie qui paraît inépuisable. Pour conclure notre balade, par ces standards qui décidément vivent une vie palpitante du XXe au XXIe siècle, nous allons partir à Copenhague, rejoindre un monstre sacré du saxophone ténor avec un monstre sacré du piano, Stan Getz et Kenny Barron. Ils ont joué 4 soirs au Jazz House du 3 au 6 mars 1991 et les 3 premiers soirs, ils ont joué First Song de Charlie Haden. Voici la version du premier soir.

0: C'est ici que nous devons sortir du Jazz House à Copenhague. Au soir du 3 mars 1991, Stan Getz et Kenny Barron jouaient First Song de Charlie Haddon. Ce concert est paru sur le label MRC, puis Verve. Il est intitulé People Time et disons que c'est une pierre blanche dans l'histoire du jazz. La Voix du Standard se termine. Je remercie Didier Rossa pour sa réalisation. Nous avons rendez-vous la semaine prochaine, si le cœur vous en dit. Au plaisir de vous retrouver tout bientôt. Il est 13h, voici le journal de la mi-journée.
1: Bonjour, des maillots de Fribourg-Gotteron visibles un peu partout en ville et c'est tout un canton qui célèbre le titre de champion de Suisse de hockey sur glace, titre tant attendu. Une parade démarre à 16h dans toute la ville, nous serons sur place et pour parler de cette fièvre, une personnalité emblématique de Fribourg, le chef cuisinier Pierrot Ayer sera avec nous. À Lausanne, place de jeu, parc public, des sites passés au peigne fin pour évaluer l'ampleur des travaux de dépollution à mener sur les sites contaminés à la dioxine. Premier coup de pelleteuse prévu en juillet. Dans ce journal aussi, 5000 soldats américains stationnés en Allemagne seront de retour aux États-Unis d'ici un an, après un coup de sang de Donald Trump. Le tour de Romandie en mode montagne aujourd'hui, 149 km entre Brau et Charmé, avec trois ascensions du col de Yonne. Et puis nous irons à Belley, dans le Jura bernois, qui fête la tête de moine, fromage AOP depuis 25 ans. Une substance toxique présente dans notre environnement et dans notre alimentation, le cadmium, pourrait bien être une bombe sanitaire, comme l'exprimaient des médecins français dans le journal Le Monde. Comment éviter de s'y exposer? Explication dans le Point J tout à l'heure. Météo du soleil et quelques voiles nuageux, température douce jusqu'à 26 degrés. Vous avez le programme, on est ensemble jusqu'à 13h. Soyez les bienvenus. Les nouveaux champions suisses de hockey sur glace vont défiler cet après-midi à travers la ville de Fribourg. On attend une foule exceptionnelle jusqu'à 50 000 personnes. Le HC Fribourg-Gotteron célèbre son titre historique, champion de Suisse pour la première fois de son histoire, après la victoire jeudi en finale des play-offs de National League contre Davos. Pascal de France, vous êtes déjà sur place à Fribourg. Bonjour.
2: Bonjour.
1: La ville se prépare à une fête gigantesque.
2: Oui, la ville se prépare à une marée de t-shirts, de casquettes bleues. Je viens de croiser Coralie, 11 ans, avec sa maman ce midi. Leur grande question, c'était où se placer pour y voir quelque chose. Il faut dire que 50 000 personnes, c'est énorme. En comparaison, le cortège de la Saint-Nicolas à Fribourg, c'est 30 000 visiteurs. Le public vient de tout le canton, même au-delà. Tenez-vous bien, en terrasse, j'ai discuté avec un fan qui a écourté ses vacances à Tenerife pour venir ici célébrer la victoire.
1: Alors, départ de la parade à 16h depuis l'université, les joueurs et leurs trophées vont défiler en bus à travers la ville.
2: Oui, un bus à l'impérial avec l'équipe au sommet qui va se frayer un passage dans la foule, se faufiler jusqu'à la cathédrale, passer devant la cathédrale, aller jusqu'à la patinoire, arriver prévue vers 18h environ avec une cérémonie, des discours, de l'émotion, la fête. Évidemment, les visiteurs sont invités à venir à Fribourg en transport public. Les TPF proposent d'ailleurs un billet spécial pour tout le canton. Des restrictions de circulation sont à prévoir autour de la manifestation. Il faut bien ça pour fêter les nouveaux champions.
1: Merci Pascal de France en direct de Fribourg. Et l'on reçoit une personnalité emblématique de Fribourg, un fan de la première heure des Dragons. Bonjour Pierrot Ayer.
3: Bonjour.
1: Chef étoilé du Pérol, après 40 ans derrière les fourneaux, vous venez de passer la main à votre fils, fan de Gotteron depuis 50 ans. Qu'est-ce qu'elle représente cette victoire pour vous?
3: C'est quelque chose d'extraordinaire, c'est tout un peuple qui va vivre un grand moment, c'est aussi beaucoup d'émotions par rapport à tout ce qui a été fait jusqu'à maintenant, par rapport aux personnes qui ont travaillé depuis des années dans ce club. Et puis, je veux dire, c'est historique. C'est qu'une fois, c'est la première fois que Fribourg est champion. Et puis, je veux dire, ça fait vraiment du baume au cœur. Cette année, c'est particulièrement super pour Julien Sponger, pour le président qui va arrêter, et puis aussi pour Reto Berra, ainsi que toute l'équipe. C'est vraiment une passation extraordinaire. Puis après, j'aurais aussi une pensée pour tous les présidents qui ont travaillé depuis de nombreuses années, comme Gaston Baudet, Jean-Louis Martinet. C'est des gens qui ont apporté beaucoup au club. Et puis aussi un coup de chapeau à Hubert Vey pour ses 6 années de présidence. Et tout le travail du comité, tous les gens qui travaillent autour de ce club, qui ont fait un travail exceptionnel depuis 2-3 ans. Et puis, il faudra bien que ça continue.
1: 50 000 personnes dans les rues de Fribourg, ça veut dire que Gotteron touche au cœur vraiment tous les Fribourgeois.
3: Oui, vraiment. Puis tout le canton, je veux dire, ben, Fribourg, c'est quand même un canton qui n'est pas si grand que le canton de Vaud, mais les gens, ils sont autant touchés depuis la Saint-Gilles jusqu'en Gruyère, dans la Broye et partout. Et puis c'est une fierté de vivre ça, comme on dit. Pour Gotteron, il y a vraiment, c'est aussi, comme on appelle ça, multigénérationnel. Ça part des enfants jusqu'aux personnes âgées. Je veux dire, dans la Liberté d'hier, dans le journal de l'Indépendant, il y avait Mme Bischofberger qui a 88 ans, puis qui suit encore les matchs et qui venait de la vieille ville et qui suit les matchs. Mon beau-père, à 90 ans, il suit aussi les matchs et puis c'est magnifique, quoi.
1: Un supporter en joie nous disait que c'était plus qu'une victoire, c'était une délivrance, cette Coupe de Suisse. Qu'est-ce que ça veut dire?
3: Une délivrance, je pense que c'est un aboutissement et puis c'est quelque chose qu'on voulait avoir parce que ça fait des années ben, qu'ils ont fait 5 fois les demi-finales, 5 fois en demi-finale et puis ben voilà, cette année c'était le bon bout. On a un nouvel entraîneur qui est fantastique, on a un comité exceptionnel, les choses se sont mises en place et puis c'était l'année à venir, quoi, c'est comme ça.
1: Vous connaissez bien les joueurs et les équipes de Gotteron, on imagine leur joie, il y a aussi du soulagement, il y avait beaucoup de pression sur cette équipe.
3: Ben, ce qui est normal, donc je veux dire, un championnat comme ils ont fait qui était déjà exceptionnel, et puis après ben, les finales qui n'ont pas été si faciles que ça, puis après ben, l'entraîneur a su mettre le pulse entre les joueurs et toute l'équipe, et puis même avec de la malchance, mais avec des blessés, et puis voilà, l'aboutissement il est là, puis c'est magnifique, et j'espère qu'ils vont en profiter, faire la fête pendant quelques jours, et puis voilà, ça c'est quelque chose d'extraordinaire.
1: Pendant quelques jours, le moral aussi pendant quelques semaines, quelques mois, quelles seront les retombées positives d'une victoire comme celle-ci pour les commerçants et plus largement pour les habitants du canton?
3: Ben on peut être fier, et puis ça c'est aussi une ouverture ben, à la Suisse. Ouais, Fribourg est champion de Suisse, ça donnera aussi ben, dans les restaurants de communiquer puis de travailler, mais ça ne veut pas dire que tout est acquis, il faudra continuer à travailler là autour et puis faire les choses bien, et comme le club devra le transmettre comme ils l'ont transmis jusqu'à maintenant dans tout le peuple, à tout le monde, et puis il faudra le travailler encore les années à venir, et puis voilà, il faut apprécier cette victoire, il faut la mettre en valeur, il faut bien l'apprécier, il faut faire la fête, mais après il faut venir les pieds sur terre et puis il faut repartir à zéro, puis ça c'est des fois ce qu'on oublie, mais dans la vie, quand il y a quelque chose de beau, ben, il faut l'apprécier, il faut en profiter et puis se remettre au travail après.
1: Pierrot Ayers, comme Julien Sprunger, vous êtes resté fidèle à Fribourg, après vous êtes formé chez les plus grands cuisiniers à Zurich, à Saint-Maurice, à Bâle, à Berne. Vous faites vos premiers pas en tant que chef cuisinier au Buffet de la Gare à Fribourg en 87 et ensuite vous restez attaché à votre ville de Fribourg. Cet attachement, cet enracinement, il s'explique?
3: Ben, il s'explique parce que ben, on a des racines, on a des valeurs qu'il faut garder. Puis après, ben voilà, c'est aussi un choix de ma vie. Je me suis marié à Fribourg, j'ai des enfants et puis je me plais bien par là. Puis après, ben comme le hockey, ça m'apporte beaucoup. C'est transmettre ça aux gens et puis c'est de pouvoir avancer comme ça. Là, mon fils maintenant reprend l'établissement et puis il est aussi fan de Gotteron comme beaucoup d'entre nous et c'est quelque chose d'exceptionnel. Et puis c'est comme Julien Sprunger, il a fait une carrière exceptionnel, et puis un grand coup de chapeau à lui, parce qu'à 40 ans, être champion suisse, et puis comme il s'est donné, comme il a travaillé toutes ces années, et puis son charisme qu'il transmet aux gens, ben c'est magnifique, quoi.
1: Fan de père en fils, merci Pierrot Ayers, chef étoilé à la tête du Pérol, restaurant emblématique de Fribourg, d'être venu réagir aux festivités autour du sacre de Gotteron cet après-midi. Bonne journée à vous et bonne fête.
3: Merci, bonne journée, bonne fête, merci.
1: Lausanne entame la dépollution de ses sols contaminés par la dioxine. La campagne d'investigation sur 15 parcelles jugées prioritaires vient de commencer. Laurence Milazevic, il s'agit maintenant d'analyser le degré de pollution avant d'empoigner le processus de dépollution.
4: Place de jeux, parc public, établissement scolaire, 15 sites sont passés au peigne fin en ville de Lausanne. À quel point les sols ici sont-ils contaminés par la dioxine? Pour le savoir, on creuse dans la terre jusqu'à 30 cm et on analyse l'échantillon. Dans quelques semaines, les résultats seront connus. À partir de là, des travaux d'assainissement de grande ampleur commenceront, menés entre autres par Antoine Indaco, ingénieur spécialisé en sites pollués.
5: On va éliminer la terre végétale, c'est-à-dire on va excaver la terre jusqu'à cette limite de 20 nanogrammes par kilo. C'est pas évident, c'est-à-dire qu'il faudra vraiment être derrière, mètre carré par mètre carré, donner vraiment les instructions aux gens qui vont réaliser ces travaux. Il faudra les remplacer par de la terre non polluée, de la terre végétale, clairement plusieurs milliers de mètres cubes.
4: Trouver et amener une telle quantité de nouvelles terres, cela représente un très gros défi. Rien que pour assainir les sites prioritaires, il faut compter 5 millions de francs. Des études sont menées en parallèle pour trouver d'autres solutions visant le même but, protéger la population de ces dioxines. Vassilis Venizelos, conseiller d'État vaudois.
6: Nulle part ailleurs en Suisse, nous avons connu une pollution aux dioxines de cette ampleur. Donc ça nécessite évidemment une collaboration tant au niveau politique qu'au niveau technique qui fonctionne très bien depuis le début. C'est comme ça qu'on a réussi à déboucher sur un accord de préfinancement qui nous permet aujourd'hui, très concrètement, d'entrer dans l'action.
4: Place au premier chantier fin juillet, Lausanne fera peau neuve là où il le faut.
1: Le risque de pénurie de carburant est très élevé en Suisse. Déclaration de la secrétaire générale de Suisse Négoce, la fêtière des négociants de matières premières. Selon elle, il n'est pas exclu que le baril de pétrole atteigne 150 $. Le pétrole a bondi ce jeudi à plus de 125 $ le baril après qu'un responsable américain a indiqué que la Maison-Blanche envisageait de poursuivre son blocus des ports iraniens pendant des mois si nécessaire. Retour à la maison pour 5000 GIs américains basés en Allemagne. Le Pentagone annonce le retrait de 5000 soldats américains d'ici un an. C'est 15% de l'effectif stationné en Allemagne. Anne Maillet, un geste symbolique qui sonne toutefois comme une sanction.
7: Tout est parti d'une déclaration du chancelier Merz en début de semaine. Les Iraniens, je cite, humilient les États-Unis et Washington n'a aucune stratégie convaincante. Des mots qui ont visiblement fait bondir Donald Trump. 48 heures plus tard, la menace d'un retrait de troupes était sur la table, puis concrétisée ce vendredi. 5000 soldats vont être rapatriés dans les 6 à 12 prochains mois. Un retrait partiel puisqu'il restera encore plus de 30 000 militaires sur le sol allemand, mais l'impact symbolique est fort. L'Allemagne abrite le quartier général du commandement américain pour l'Europe et l'Afrique, mais aussi la principale base aérienne américaine du continent à Ramstein, des infrastructures que Washington utilise quotidiennement pour ses opérations au Moyen-Orient et qui au passage font tourner l'économie locale. Ce matin, le ministre de la Défense allemand Boris Pistorius a bien tenté de minimiser la portée de cette décision, jugeant ce retrait partiel prévisible. Mais cette crise rappelle une réalité, Berlin devra désormais assurer davantage sa propre sécurité. Hier, Donald Trump annonçait également une hausse des droits de douane sur les voitures européennes à 25%, un double coup de pression qui frappe l'Allemagne de plein fouet. Anne Maillet, RTS Berlin.
1: Et direction le Jura bernois à présent, c'est la fête de la tête de moine ce week-end à Belley. Une 9e édition particulière, elle marque le 25e anniversaire de l'appellation d'origine protégée de ce fromage qu'il faut racler pour en déguster les rosettes. Plus de 10 000 personnes sont attendues ce week-end. Gaël Klein, vous êtes sur place, qu'est-ce qui fait le succès de ce fromage ?
8: Alors écoutez, sans être un expert, il y a essentiellement deux raisons. Son goût fruité et corsé, vous avez 4 variétés de tête de moine, la plus douce à la plus relevée en fonction de son affinage, en passant par la version bio, sans oublier une 5e, nettement moins connue, la fermière, disponible en vente locale uniquement à la ferme. Et puis il y a tout de même le côté ludique de sa dégustation, vous le raclez avec une girole, ce couteau qui tourne sur un plateau en bois. Elle a dopé les ventes depuis son invention en 1981 et 40 ans plus tard, l'enregistrement officiel de l'appellation d'origine protégée de la tête de moine a encore accentué sa présence sur les marchés. Cette AOP contribue clairement à son succès.
1: Gaël, ça veut dire que la tête de moine se vend bien ?
8: Alors on peut le dire, en 2025, les ventes de têtes de moine ont augmenté et franchi pour la 5e fois consécutive la barre des 3000 tonnes, et ça malgré les taxes imposées aux USA. Concrètement, et si on prend un poids moyen de 850 grammes par meule, ça représente 10 000 têtes de moine vendues par jour, 40% en Suisse, 60% à l'étranger. Pour cette année, l'interprofession se montre prudemment optimiste. L'AOP n'est pas forcément gage de succès en cas de crise, mais cette réputation lui a permis de résister l'année passée. Très difficile de savoir si ce sera égal le cas en 2026, mais en l'état, les écoulements sont bons, nous assure-t-on. C'est d'ailleurs la fête ici. La cérémonie officielle vient de se terminer en présence notamment de l'ancien conseiller fédéral Adolphe Ogui et des représentants des gouvernements bernois et jurassiens et 250 invités. Le public est lui invité à déguster et à noter les différentes têtes de moine produites par 6 fromageries de la région. Et je crois bien que je vais aussi aller mettre des notes.
1: Eh bien, vous avez raison, déguster pour nous aussi. Merci Gaël Klein. En cyclisme, 4e étape du Tour de Romandie. Elle se dispute aujourd'hui entre Braux et Charmey. 8 km séparent les deux localités, mais la course totalise 149 km, 600 précisément, et 3 ascensions du col du Yonne. Bonjour Patrick Delétro.
9: Bonjour.
1: On vous retrouve sur place. Alors, est-ce que le Tour se jouera aujourd'hui ?
9: Alors j'ose utiliser l'expression consacrée, il ne va pas se gagner aujourd'hui, mais il pourra se perdre. Bon, après, comme Tadej Pogacar est au départ, cette expression peut vite devenir caduque, car si sa forme est bonne, il peut tout simplement mettre la concurrence très loin de lui à la veille de l'arrivée à Lézin. Le dénivelé de cette étape deux montagnes n'est pas forcément impressionnant puisqu'il n'y a que 71 mètres de montée de plus que lors de l'étape rue Vucheran jeudi. Elle était assez impressionnante, mais ça n'était pas les mêmes montées du tout puisque les organisateurs aujourd'hui ont trouvé le moyen de faire passer les coureurs au Yaoundé par trois montées différentes. Et c'est aussi la première fois de la saison que Tadej Pogacar enchaîne ce type de difficultés. C'est important pour lui de le faire dans son chemin préparatoire au Tour de France.
1: Bon, alors trois fois le Yaoundé de manière assez concentrée. Est-ce que les premiers risquent de rattraper les derniers ?
9: Alors, normalement pas, hein, non, quand même. Il y a de la marge. Par contre, les organisateurs sont très attentifs à l'avancée de la caravane publicitaire qui passe 40 minutes à une heure avant les coureurs. Il y aura des attaques, mais aussi des attardés, le fameux groupe étau hein, des coureurs qui ferment la route. Et il va falloir vraiment bien gérer le trafic pour ne pas prendre de risques et pas que quelqu'un rattrape quelqu'un d'autre. Alors, cette étape, elle a débuté peu après midi. Elle devrait se terminer un peu après 16 heures. Pour l'instant, il y a des échappés, 9 hommes en tête, avec notamment Primoz Roglic ou encore le Suisse Roland Thalmann. Le peloton est à 20 secondes. Étape à suivre sur RTS2 dès 13h35.
1: Merci Patrick Deletro. Alerte au cadmium, ce métal lourd présent dans notre alimentation. Comment se retrouve-t-il dans nos assiettes et comment l'éviter? On fait le point dans le point J.
10: Salut, c'est Camille Degotte. Si je vous dis cadmium, est-ce que ça vous parle? Ce n'est ni un polluant éternel, ni un pesticide. C'est un métal lourd, présent dans l'environnement, nocif pour la santé et qui peut se glisser dans nos assiettes. Vous en avez peut-être pas mal entendu parler ces derniers temps parce que plusieurs alertes ont été lancées en France sur le sujet. Mais comment est-ce que le cadmium passe de l'environnement au corps humain? Est-ce qu'on doit s'inquiéter en Suisse aussi? C'est quoi exactement le cadmium?
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10: Avec David Vernet, responsable du département santé, travail et environnement à Unisanté Lausanne. Quand on parle du cadmium, en France, certains évoquent une bombe sanitaire. David Vernet est moins alarmiste sur la situation en Suisse. Il nous explique pourquoi, mais il dit aussi qu'il faut rester vigilant. Et puis on retrouve en fin d'épisode Juliette Ivanez de la Fédération romande des consommateurs. Elle donne quelques conseils pratiques pour éviter le cadmium le plus possible. Bonjour David Vernet.
12: Bonjour.
10: Le cadmium, c'est un métal lourd comme le plomb, le mercure ou l'arsenic. Comment est-ce qu'il se retrouve dans l'environnement?
12: Eh bien d'abord, il y est déjà dans l'environnement puisqu'il est présent dans la croûte terrestre. Et donc on va le retrouver naturellement en petite concentration dans notre environnement général, notamment par l'érosion des sols. Et donc on le retrouve eh bien, dans les végétaux, dans l'eau potable. Bien sûr, l'activité humaine est aussi responsable de cet état de fait. L'industrie va produire des matériaux qui contiennent du cadmium et qu'on va retrouver dans nos déchets et dans notre environnement. Et puis une autre source sans doute assez notable, c'est la question des pesticides, puisque les phosphates sont utilisés dans les pesticides et qu'on va retrouver des traces de cadmium dans certains phosphates.
10: Comment est-ce que le cadmium passe de l'environnement au corps humain?
12: Il y a deux voies d'entrée principales pour le cadmium, c'est l'inhalation et l'ingestion. L'inhalation en particulier, mais elle concerne surtout l'exposition professionnelle, donc les gens qui vont travailler dans l'industrie manufacturière qui crée des articles ou qui processe ces fameux métaux qui contiennent du cadmium. Et puis, il y a, par inhalation, la fumée de cigarettes. Alors ça, c'est une voie d'entrée très efficace dans l'organisme. Et l'autre grande voie d'entrée, qui concerne essentiellement la population générale, c'est l'ingestion, c'est notre alimentation au quotidien.
10: Du cadmium, il y en a donc un petit peu partout dans notre alimentation. C'est ce que m'a expliqué David Vernet. Dans certaines céréales, dans le riz, dans les légumes et les pommes de terre, dans les produits de la mer, coquillages et fruits de mer, dans les aliments à base de cacao, ça c'est l'Association française de défense des consommateurs et consommatrices Que Choisir qui le dit. D'un côté, il y a les aliments avec une plus grande teneur en cadmium, mais qu'on consomme a priori en plus petite quantité, comme les mollusques et les crustacés. Et de l'autre, il y a les aliments moins contaminés, mais qu'on va peut-être consommer au quotidien, comme tout ce qui est à base de blé. Pour la population non fumeuse, l'alimentation représente plus de 90% des apports en cadmium. Selon le toxicologue Vincent Perret, cité par la RTS, même si au fond le risque individuel est faible, vu le nombre de personnes exposées, l'impact potentiel en termes de maladie est démultiplié. J'ai demandé à David Vernet ce qu'on savait sur la toxicité du cadmium pour la santé.
12: Alors le cadmium est un toxique connu de longue date. Il a même été classé en 2012 par le Centre international de la recherche sur le cancer comme cancérogène classe 1, ça veut dire avec certitude, hein, pour sa relation en fait, notamment avec le cancer du poumon. On a aussi évidemment d'autres formes de cancer qui sont associées au cadmium, notamment au niveau des reins, puisqu'il a tendance à s'accumuler dans les reins. Il y a d'autres effets connus sur la santé, de perturbations dans le développement, mais aussi évidemment au niveau osseux, puisqu'il a tendance, comme certains autres métaux, à s'accumuler dans les os ou à perturber l'absorption du calcium dans l'organisme. Et ça conduit à des maladies comme l'ostéoporose. On observe en général des concentrations un peu plus élevées chez les femmes que chez les hommes. Il y a plusieurs théories à ça. Celle qui me paraît la plus solide, c'est qu'en fait, il y a un équilibre qui se crée avec d'autres métaux qui sont présents dans l'organisme, et notamment en termes d'absorption. L'organisme, lorsqu'il repère des carences dans certains métaux, en fer par exemple, il va favoriser l'absorption des métaux lourds. Et malheureusement, ne fait pas la distinction entre le fer, le cadmium ou d'autres métaux. Donc, il va avoir un apport supplémentaire de ces métaux parce que l'organisme perçoit certaines carences. Et malheureusement, évidemment, le cadmium ne remplit pas tout à fait le rôle du fer dans l'organisme. Donc, comme on voit souvent des taux de fer qui sont plus bas dans la population féminine que dans la population masculine, eh bien, l'hypothèse est que l'absorption par ingestion du cadmium chez la femme est moyenne meilleure que chez l'homme et donc on a des taux de contamination légèrement supérieurs.
10: David Vernet, on parle aujourd'hui du cadmium parce qu'il y a eu une grosse alerte en France. Est-ce que vous pourriez nous expliquer ce qu'il s'est passé ?
12: Oui, alors le débat en France, il a plusieurs origines. L'un d'entre eux, et qui est très récent, c'est le fait que l'Agence nationale de sécurité sanitaire en France va réviser sa valeur toxicologique de référence, la fameuse valeur cible qu'on vise pour protéger la santé. Et en fait, ce changement ne provient pas d'une découverte soudaine, il provient simplement du fait qu'on a considéré un autre effet sur la santé pour dériver ce calcul. L'élaboration des valeurs toxicologiques de référence est une mécanique assez compliquée, mais il y a une idée centrale qui est assez simple, c'est de dire ben, on va choisir un effet potentiellement sévère sur la santé qui apparaît à la concentration la plus basse, et puis si on protège contre cet effet-là, ben, on va protéger contre tous les autres. C'est un peu l'idée. Historiquement, la valeur toxicologique de référence du cadmium était basée sur cette idée d'atteinte rénale et de cancérogénicité. Puis là, des études plus récentes ont montré qu'il y avait quand même, à l'âge de 50-60 ans, des risques d'abaissement de la densité osseuse, qui est un précurseur évidemment de l'ostéoporose, qui apparaissent à des concentrations un peu plus basses. Et donc l'ANSES va faire tout un calcul pour réviser cette valeur. Donc l'ANSES baisse sa valeur de référence et en même temps, et c'est là le deuxième facteur qui est sans doute le plus important, on observe en France des concentrations relativement élevées, plus élevées que la plupart des pays européens, et qui ont tendance à augmenter.
10: À quoi c'est dû finalement ?
12: Alors, les analyses épidémiologiques, donc les études en population, suggèrent qu'il y a plusieurs causes à ça. L'une d'entre elles, évidemment, est alimentaire, parce que l'alimentation, c'est la première source de contamination. Donc, on est quand même dans un pays qui consomme davantage de produits de la mer que les autres. Ça pourrait être une explication. L'autre, elle est associée à la question des engrais, puisqu'on va retrouver du cadmium dans ces fameux engrais phosphatés. Et donc, l'ANSES pense que, évidemment, la contribution de la contamination des engrais et des sols a amené une augmentation dans la population générale.
10: Selon la dernière étude nationale de biosurveillance en France, publiée en 2021, 47,6% de la population âgée de 18 à 60 ans dépassait le seuil de concentration critique de cadmium dans les urines, soit un adulte sur deux. Toujours en France, en mars 2026, l'Agence nationale de sécurité sanitaire, l'ANSES, a confirmé que des dépassements persistaient pour une partie de la population et alerté sur la forte présence de cadmium dans les assiettes françaises. Le problème de ces dépassements, c'est qu'ils peuvent entraîner des effets néfastes sur la santé à long terme. En été 2025, on pouvait lire dans le journal Le Monde le cri d'alerte de médecins libéraux français qui parlait d'une bombe sanitaire.
12: Alors, si c'est une bombe, non, c'est une bombe à retardement. Hein. Ce n'est pas un phénomène aigu, c'est à la fois cette baisse de valeur de référence et puis cette observation que ça augmente progressivement en France. En tout cas, c'est une préoccupation, je pense, qu'on peut partager sur un certain nombre de polluants ubiquitaires, pas que le cadmium. En Suisse, je serais un peu moins alarmiste pour plusieurs raisons. La première, c'est que les données qu'on a suggèrent que la population suisse a des concentrations de cadmium qui sont sensiblement plus basses que la population française, probablement autour de 2 fois plus basses. Les comparaisons ne sont pas évidentes à faire, mais on voit ça, en tout cas dans les études concomitantes avec la période de l'étude Esteban en France. Et d'autre part, il n'y a pas beaucoup d'éléments qui suggèrent que ces concentrations augmentent en Suisse. Elles sont plutôt stables. Alors, il y a une limite à l'exercice, c'est que la Suisse ne dispose pas beaucoup de données récentes. En tout cas, on a l'étude de Cheese Pilot, hein, mais qui ne concerne pas un échantillon représentatif de la population. Mais on n'a pas beaucoup d'études très récentes ou d'études longitudinales qui nous permettent de suivre ces concentrations dans la population générale. Mais on n'a pas d'éléments qui indiquent que les Suisses seraient exposés particulièrement de façon plus élevée que le reste des pays européens ou qu'il y aurait une augmentation importante.
10: Donc, ça veut dire qu'en Suisse, a priori, ce qu'on sait, c'est qu'il ne faut pas trop s'inquiéter, mais on n'a quand même pas tant de données que ça.
12: Alors, on est plutôt pas mal loti, c'est ça que ça veut dire. Alors, quand même, 2 petits warnings, 2 points de vigilance. Le premier, c'est effectivement, si l'ANSES baisse sa valeur de référence, il y a des bonnes raisons toxicologiques pour le faire. Donc, ça veut dire qu'on doit peut-être être encore plus prudent avec ces métaux-là. Et puis, l'autre, c'est quand même cette idée que ce sont des polluants à surveiller. Et donc, on doit suivre longitudinalement ce qui se passe pour surveiller leur évolution.
10: Du coup, en Suisse, est-ce qu'il faudrait quand même réajuster certaines valeurs à l'image de ce qu'a fait récemment la France ?
12: Alors, la Suisse a une réglementation plus restrictive en ce qui concerne les pesticides. Elle a des réglementations sur la présence de cadmium dans les aliments. Je crois que l'enjeu est plutôt la surveillance du marché, qui est toujours très compliquée, hein, puisqu'il y a énormément de produits qui sont manufacturés et mis sur le marché. Donc ça, c'est un premier volet. C'est effectivement d'abord s'assurer que ces valeurs sont bien suivies. Et puis d'autre part, regarder leur évolution dans le temps. Est-ce qu'on voit véritablement une augmentation anthropique de cette fameuse contamination ubiquitaire du cadmium autour de nous, et donc dans notre sang, dans nos urines, au fil du temps. Je pense que c'est ça la question. Il faut être vigilant sur ces métaux lourds qui sont évidemment toxiques, hein, et ça fait absolument aucun doute, et qu'on n'aime pas beaucoup retrouver dans nos assiettes.
10: En tant qu'individu, qu'est-ce qu'on peut faire face à ce métal lourd ?
12: Individuellement, il y a quelques petites choses qu'on peut faire. La première, elle est sur le tabac. Le tabac est un facteur d'augmentation très importante de la teneur en cadmium, hein, facilement 50% de plus que le reste de la population. Donc, évidemment, limiter la consommation de tabac d'une façon générale, et c'est vrai, pas que pour le cadmium, mais pour beaucoup de ces polluants, une stratégie finalement assez prudente, c'est surtout de varier son alimentation. Éviter le monosource, puisque le monosource va conduire à des surexpositions si, par malheur, bien certains polluants sont davantage présent dans vos aliments.
10: Merci David Vernet.
12: Merci, au plaisir.
10: Mais au-delà de varier, comment on fait quand on fait ses courses ? C'est la question que j'ai posée à la FRC.
13: Bonjour, c'est Juliette Ivanès de la Fédération romande des consommateurs. Au sujet du cadmium, comme sur pas mal d'autres substances indésirables dans notre alimentation, il s'agit d'une problématique systémique sur laquelle, au niveau individuel, on a finalement peu de prise. Mais il y a des petits conseils pratiques et puis finalement assez pragmatiques qu'on peut suivre pour essayer de limiter son exposition. Le cadmium, ce serait une bonne opportunité de réfléchir à comment on consomme des céréales et du blé dans notre alimentation. On sait que les céréales seraient particulièrement une source de cadmium. Et donc, peut-être le moment de réduire, par exemple, les produits ultra transformés à base de blé. On peut penser aux céréales très sucrées du petit déjeuner ou alors les biscuits apéritifs, qui sont souvent à base de blé, et on peut se dire que ça vaut la peine d'en consommer moins. Sur la question des légumes bio, alors bien sûr, si on peut se le permettre, c'est intéressant d'aller sur du bio pour limiter son exposition ici au cadmium, mais aussi de manière plus générale aux substances indésirables et puis aux pesticides. Et je dirais qu'il ne faut pas hésiter, quand on a une ferme à côté de chez soi, à se renseigner sur les modes de production, parce qu'on a très souvent des agriculteurs qui ne sont pas labellisés bio, mais qui vont cultiver de manière proche du bio, et puis sans pesticides, qu'à sans engrais phosphatés.
10: La FRC a d'ailleurs interpellé les autorités pour en savoir un peu plus sur la présence du cadmium en Suisse. Le but, c'est de pouvoir faire un état des lieux plus complet sur la situation actuelle avant de peut-être lancer des démarches côté politique. Nous, au Point J, on continue à suivre le dossier. Et moi, je vous dis à bientôt.
14: 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On passe à la météo.
1: Avec un temps ensoleillé malgré quelques voiles nuageux, quelques averses ou orages isolés cet après-midi, surtout sur l'arc jurassien et dans une moindre mesure dans les Préalpes. Il va faire 23 à 26 degrés en plaine, des rafales à proximité des foyers orageux. Pour demain, de nombreux passages nuageux, peu de soleil sur le Jura et le Plateau, assez ensoleillé en revanche en Valais. Quelques averses possibles l'après-midi en montagne, en particulier sur le Jura. Elles pourront déborder sur le Plateau et les Préalpes en soirée. Température 11 degrés au minimum, 20 au maximum et jusqu'à 23 en Valais. Et puis ça va se gâter pour lundi avec des nuages et des précipitations.

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1: Bonjour et bienvenue. Sonate pour clarinette et piano de Camille Saint-Saëns par Davide Bandieri et Gerardo Villa à Eulon. Variation sur un thème de Haydn de Brahms par Locelle et Christoph Eschenbach. Concerto pour violoncelle de Carl-Philipp Emanuel Bach sous l'archet de Petr Skalka aux côtés de ses complices du Café de Zimmermann. Et enfin le concerto pour orgue de Francis Poulin dans une lecture de François Delors et de Locelle dirigée par Jesús López Cobos. C'est ce qu'on vous a choisi pour cet après-midi avec Martin Gers dans la mine des captations live d'Espace 2. On commence donc ce voyage dans le Chablais vaudois où nous sommes les hôtes le 20 novembre 2022 de l'automne musical d'Eulon, une manifestation qui a su depuis sa création en 2009 par le violoncelliste Niall Brown et Rosemary Faller Fauconnet, entre autres forces vives de la région, s'inscrire durablement dans le panorama artistique roman grâce à des affiches d'une très large variété, toujours pleines de belles surprises et portées surtout par des artistes du cru et Dieu sait si notre beau pays en possède. Elle est aujourd'hui portée par le violoniste Giulia Stuller et par l'altiste Hans Egidi, le régional de l'État, puisqu'il me semble me souvenir qu'il réside en face dans le très joli village de Saint-Trifon. Ce 20 novembre 2022, nous avons rendez-vous au Temple avec le clarinettiste solo de l'Orchestre de Chambre de Lausanne, Davide Bandieri, et avec le pianiste Gerardo Villa, qui s'en vont nous interpréter l'une des dernières œuvres de Camille Saint-Saëns, sa sonate en mi bémol majeur opus 167, composée entre mai et juin 1921, soit 6 mois avant sa mort, qui surviendra à Alger le 16 décembre. Dédié à Auguste Perrier, professeur de clarinette au Conservatoire de Paris, et publié en novembre de la même année chez Durand, elle s'articule en 4 mouvements.

Davide Bandieri et Gerardo Villa, à la sau de l'un des ultimes tributs de Camille Saint-Saëns à son art. La sonate pour clarinette et piano en si bémol majeur, opus 167. Ils étaient en concert le 20 novembre 2022 au Temple de Long, sous la bannière de l'excellent automne musical de Long. Sur place pour Espace 2, nous pouvions compter sur la présence d'Elsa Desjardins à la régie et de Stéphane Tornard à la prise de son.

Vous aurez peut-être reconnu le timbre brillant et angélique à la fois de l'un des contre-ténors stars du moment. Le Polonais Jakub Józef Orliński chantait un air extrait de l'oratorio La Giuditta, la Judith de Francisco Antonio de Almeida, compositeur et organiste portugais du baroque tardif. Il avait à ses côtés Francesco Corti et l'ensemble Il Pomodoro en concert le 10 juillet 2021 en l'église du Collège Saint-Michel de Fribourg dans le cadre du Festival de musique sacrée. Yann Nering s'occupait de la régie et Hervé Mermiot de la prise de son pour Espace 2. Votre tournée romande qui vous invite maintenant en un lieu où nous avons nos habitudes depuis le milieu des années 90 au moins. Je parlais de la salle Métropole de Lausanne. Nous y avons rendez-vous le 16 juin 2022 avec l'OCL, placé ce soir-là sous la direction de Christophe Eschenbach, pour faire résonner notamment une page brillante de Johannes Brahms, ses variations sur un thème de Joseph Haydn opus 56, en l'occurrence le choral de Saint-Antoine de la Feldpartie en si bémol, une œuvre composée durant l'été 1873 et qui compte, en plus du thème, 8 variations et un final.

Johannes Brahms, ici, variation sur un thème de Joseph Haydn, jamais marqué, en tout cas pour ce qui me concerne, le souvenir de l'émission Disques en lice de François Udry, dans cette aile générique, dans une version de légende d'un Ernest Sancerre littéralement déchaîné en répétition. Nous les écoutions ici dans une lecture de l'orchestre de chambre de Lausanne et de Christophe Eschenbach, en concert salle Métropole le 16 juin 2022, sur place pour nous permettre de revivre ce très beau moment cet après-midi sur Espace 2. On pouvait compter sur Thibaut Maillard à la régie et Stéphane Tornard à la prise de son. Alors que voici le Carl Philipp Emanuel Bach, fils de et prince du Sturm und Drang, son concerto pour violoncelle, l'orchestre à cordes et basses continues en ut majeur, dans une lecture de Petr Skalka et de l'ensemble Café Zimmermann, emmené du violon par Pablo Valetti, le 23 juin 2007 au Temple de Nyon, dans le cadre du Festival du Haut-Jura.

Carl Philipp Emanuel Bach et son concerto pour violoncelle, l'orchestre à cordes et basses continues en ut majeur, dans une lecture de Petr Skalka et de l'ensemble Café de Zimmermann, emmené du violon par Pablo Valetti. Ça se passait le 23 juin 2007 au Temple de Nyon, dans le cadre du festival du Haut-Jura et sous les micros d'Espace 2.

Dum Sigillum, conduit signé Perrotin, comme sortie du lointain Moyen-Âge, et le trio médiéval pour l'interprétation en concert le 14 juillet 2006 en l'église du Collège Saint-Michel de Fribourg dans le cadre du festival de musique sacrée. Alors que voici, dans une toute autre ambiance, du Schumann en mode de cor et piano, servi par Bruno Schneider et Éric Lesage sur les hauteurs de la Chaux-de-Fonds.

Un adagio suivi d'un allegro pour cor et piano en la bémol majeur, l'opus 70 de Robert Schumann, ici offert au public de la salle de musique de la Chaux-de-Fonds le 28 septembre 2010 par Bruno Schneider et Éric Lesage. Alors qu'il est déjà temps de mettre le cap sur l'ultime étape du jour de votre tournée romande sur Espace 2, ça sera Genève et son Victoria Hall pour y accueillir des voisins lausannois, l'OCL et son directeur artistique d'alors, Jesús López Cobos, interprété avec le concours de l'organiste genevois François Delors, titulaire de Saint-Pierre, le très rare concerto pour orgue, cordes et timbales en sol mineur de Francis Poulenc. Une œuvre commandée à Poulenc par la célèbre mécène américaine Winaretta Singer, plus connue sous le nom de princesse de Polignac, héritière des machines à coudre Singer et surnommée Tante Winnie pour les intimes, bien sûr. La composition s'étend sur 4 ans, de 1934 à 1938, et elle s'achève à Anost, près d'Autun, en août 1938. La création a lieu Salle Gaveau à Paris, le 21 juin 1939, avec Maurice Duruflé à l'orgue et l'Orchestre Symphonique de Paris dirigé par Roger Desormières. Un seul mouvement, mais 7 indications de tempo dont je vous ferai volontiers grâce.

Francis Poulenc et son concerto pour orgue, cordes et timbales en sol mineur, dans une lecture de François Delors et de l'Orchestre de Chambre de Lausanne dirigé par Jesús López Cobos, en concert le 17 décembre 1996 au Victoria Hall de Genève. On se quitte, une fois n'est pas coutume, avec un autre enregistrement Espace 2 en concert, Marie-Nicole Lemieux et Daniel Blumenthal dans des mélodies d'Ernest Chausson.

La technique nous joue parfois de mauvais tours et nous ne pouvons vous diffuser pour le moment le programme prévu. Nous vous présentons nos excuses et vous proposons de patienter en musique.

0: mélodie d'Ernest Chausson, ciselée par Marie-Nicole Lemieux et Daniel Blumenthal, en concert le 29 juin 2007 à l'Aula de l'Université de Fribourg, dans le cadre du Festival du Lied et sous les micros d'Espace 2. 16h dans quelques instants. Vous avez rendez-vous avec Catherine Buzer et son oreille d'abord pour 1h30 de voyage sonore quelque part dans ce monde.
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2: En cyclisme, aucune chance pour les adversaires de Tadej Pogacar aujourd'hui dans la 4e étape du Tour de Romandie entre Bro et Charmey. Le champion du monde s'est imposé en solitaire. Il a fait la différence dans la dernière ascension. Patrick Deletro.
3: Oui, il restait deux échappés à 3 km du sommet du Yonne et Tadej Pogacar a attaqué. Il a avalé Roglic et Paré-Peintre. Seul l'Allemand Florian Lipovic a pu suivre un temps jusqu'à 1 km du sommet. Lorsque le Slovène a à nouveau accéléré, il a fait la descente. Comme on dit, on l'a vu à presque 100 km/h dans la descente du Yonne. Il a roulé aussi dans la vallée pour laisser Lipovic à 14 secondes à l'étape et à 35 secondes au général avant la dernière étape demain qui va convenir également au maillot jaune, au Slovène Tadej Pogacar, avec l'ascension finale vers les Alpes. Sauf accident, ce tour qui était promis à Tadej Pogacar reviendra demain à Tadej Pogacar.
2: Et à Fribourg, la parade des joueurs de Gotteron débute en ce moment rue de Rome, en présence de dizaines de milliers de personnes venues célébrer les champions de Suisse de hockey sur glace après leur victoire contre Davos. Le parcours de l'équipe en bus impérial passera par la cathédrale avant d'arriver vers 18h à la place du Fair Play, près de la patinoire, où aura lieu une cérémonie retransmise sur des écrans géants. Les négociations entre les États-Unis et l'Iran toujours bloquées. Donald Trump se dit insatisfait des propositions iraniennes. L'Iran a proposé la réouverture simultanée du détroit d'Hormuz et la fin du blocus américain, tout en repoussant à plus tard les négociations sur le programme nucléaire iranien. Offre rejetée par le président américain, qui a prolongé la semaine dernière le cessez-le-feu avec l'Iran pour une durée indéterminée. Pendant ce temps, en Iran, les arrestations et exécutions se multiplient depuis le début du conflit. Deux hommes accusés d'espionnage au profit d'Israël ont été pendus, annonce aujourd'hui la justice iranienne. Par ailleurs, l'opposante Narges Mohammadi, prix Nobel de la paix, a été hospitalisée en urgence suite à une grave dégradation de son état après 140 jours de détention. Elle avait été arrêtée en décembre et condamnée à une peine de 6 ans de prison pour atteinte à la sécurité nationale. Narges Mohammadi a été incarcérée à plusieurs reprises depuis 25 ans. Sa famille craint aujourd'hui pour sa vie. Non au projet d'autoroute entre Machilly et Thonon dans le Chablais français. Le collectif Stop A412 a organisé cet après-midi une manifestation transfrontalière pour dénoncer, je cite, un ouvrage anachronique qui menace 180 hectares de terres naturelles et agricoles. Le cortège est parti de Genève en vélo et tracteur jusqu'à Brécoran. L'enquête publique sur ce projet autoroutier s'est ouverte en France le 20 avril. La ville de Genève est également opposée à ce tronçon d'autoroute. En football, Thun espère décrocher ce soir son premier titre de champion de Suisse en cas de victoire contre le FC Bâle ce soir. Le club bernois a 11 points d'avance sur Saint-Gall à 4 matchs de la fin du championnat. Début de la rencontre à 20h30. Météo, un ciel généralement ensoleillé malgré quelques passages de voiles nuageux avec de possibles averses et orages isolés en montagne. Demain, un temps plus nuageux sur le Jura et le Plateau, plus ensoleillé en Valais. Quelques averses possibles l'après-midi, les températures ne dépasseront pas 20 degrés en pleine.
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2: Avec la complicité de Mathieu Lutolf. Bonjour à toutes et à tous, soyez les bienvenus.

Ce n'est un secret pour personne. Chopin était un pianiste exceptionnel, mais il détestait se produire en concert. Cette aversion pour la scène est d'ailleurs bien documentée. De nombreux témoignages nous sont parvenus qui vont tous dans ce sens. Chopin n'aimait pas jouer en public et s'efforçait par tous les moyens possibles de s'en tenir éloigné. Un jour, à l'approche d'un récital qu'il devait donner à Lenz en 1842, il aurait même affirmé à un de ses amis « C'est une période affreuse pour moi, je n'aime pas paraître en public, mais cela fait partie de ma condition ». Dans ces conditions, les rares occasions où Chopin se fait entendre en public prennent un relief particulier et sont autant d'événements dans la carrière exceptionnelle du compositeur. Je vous propose aujourd'hui de vous raconter l'histoire du tout premier récital que Chopin a donné à Paris. Plus que tout autre, ce concert s'accompagne d'une véritable aura de légende, car il aura pour le compositeur des retombées exceptionnelles. Et c'est ce que nous allons découvrir tout au long de cette oreille d'abord. Sans plus tarder, nous partons pour Paris. Nous sommes attendus dans les salons Pleyel. En ce fameux soir du 25 février 1832, alors que Paris traverse une épidémie de choléra, tout le gratin musical parisien de l'époque se presse pour entendre le prodige venu de Varsovie.

Le Nocturne en si bémol majeur, opus 9, numéro 1 de Frédéric Chopin, ici sur le piano de Claire Wangchi. Pour comprendre l'importance du premier récital que Chopin donne à Paris en ce 25 février 1832, il faut revenir sur certains faits qui ont précédé son histoire. Chopin a 20 ans lorsqu'en 1830, il décide de quitter sa Pologne natale. Les succès remportés dans son pays, où l'enfant prodige est désormais reconnu et célébré comme un musicien professionnel d'exception, ne lui suffisent plus. En décembre 1829 et mars 1830, il donne deux concerts à Varsovie à guichet fermé. Monsieur Chopin est un véritable phénomène, peut-on lire dans la presse polonaise. Tous admirent avec enthousiasme le talent de ce jeune virtuose. Certains voient même en lui un nouveau Mozart. Notre pianiste aspire pourtant à se confronter à d'autres scènes. « Que m'importe les louanges locales » s'exclame-t-il. « Il faudrait savoir quel serait le jugement du public de Vienne et de Paris. » Pour Chopin, l'essentiel ne se joue plus à Varsovie. Il lui faut partir en tournée. Le 11 octobre 1830, il donne un grand concert d'adieu à sa ville natale.

Le final, Allegro vivace, est du deuxième concerto pour piano et orchestre en fa mineur de Chopin. Benjamin Grosvenor en était le soliste, accompagné par l'Orchestre National Royal d'Écosse, direction Elim Chan. Chopin a donné ce concerto lors de son concert d'adieu à Varsovie le 17 mars 1830. Un concert qui s'est donné, semble-t-il, à guichet fermé. Le 2 novembre 1830, notre compositeur fait ses adieux à sa ville natale et quitte la Pologne en direction de Breslau. Il ne sait pas encore qu'il ne mettra plus jamais les pieds dans son pays natal. Après avoir traversé Dresde et Prague, Chopin arrive à Vienne, ville qu'il connaît déjà pour s'y être produit avec grand succès en 1828. Il espère alors rencontrer le même succès. Les premiers jours dans la capitale autrichienne sont plutôt heureux. Le jeune homme y rencontre le compositeur Hummel, le facteur de piano Konrad Graf, le médecin impérial Malfatti, qui fut le dernier médecin de Beethoven et dont l'épouse était polonaise. Il assiste à plusieurs opéras et il entend notamment le Guillaume Tell de Rossini et la Clémence de Titus de Mozart.

L'air de Vitellia au deuxième acte de La Clémence de Titus de Mozart. Lucia Pop en était la soliste accompagnée par l'orchestre de l'Open House de Zurich, direction Nikolaus Harnoncourt. Chopin a eu l'occasion d'écouter cet opéra durant son séjour de 1830 à Vienne. Mais très vite, notre compositeur voit ses projets de tournée européenne mis à mal par les événements politiques. En effet, la Pologne connaît à cette époque un soulèvement populaire qui se termine par l'assassinat du grand-duc Constantin. Dès lors, notre virtuose itinérant est bloqué à Vienne dans l'attente d'un passeport russe. Et oui, vous avez bien entendu, russe. Car depuis les guerres napoléoniennes, le royaume de Pologne est sous contrôle de la Russie. Même s'il bénéficie d'une constitution relativement libérale, le gouvernement est piloté par le tsar. Jusqu'en 1825, la Pologne jouissait d'une certaine autonomie. Mais la situation a changé avec l'avènement du tsar Nicolas Ier. Partisan de l'absolutisme, l'empereur s'empresse de dicter sa loi aux Polonais. Mais c'était sans compter sur l'esprit rebelle des Polonais qui, en novembre 1830, se soulèvent donc contre l'oppresseur. Ces événements tragiques mettent Chopin dans une situation fort inconfortable. Il est sommé d'attendre que les événements se calment. Lorsque finalement il est autorisé à quitter Vienne, il apprend que l'insurrection polonaise a été violemment réprimée et s'est donc soldée par un fiasco qui entraîne la mise au pas de la Pologne russe. Nous sommes à la fin de l'année 1831. Chopin en est très affecté, d'autant plus que les Autrichiens ne sont guère favorables aux Polonais, de sorte qu'il est très difficile pour notre compositeur de se produire en concert. Il attend pendant 7 mois qu'on lui donne sa chance, et encore, il joue sans être payé. Chopin présente pour l'occasion son premier concerto pour piano, ainsi que le premier cahier des études, son opus 10, conçu pour la plupart durant cette attente viennoise. Malheureusement, la reconnaissance n'est pas au rendez-vous.

François-Frédéric Guy est l'interprète de ces deux études tirées de l'opus 10 de Chopin, la première en ut majeur et la dernière en ut mineur, que l'on connaît sous le titre de révolutionnaire. Chopin a composé ses études à Vienne, où elles n'ont malheureusement pas remporté le succès escompté. Dégoûté et à court d'argent, le compositeur quitte Vienne le 20 juillet 1831 pour tenter sa chance à Paris. Mais l'ambassade russe de Vienne lui refuse d'abord un passeport pour la France. Elle lui en accorde un pour Londres, via Paris. Le voyage se fait par Salzbourg, Munich, où Chopin donne un concert, puis Stuttgart, où il séjourne au début de septembre. C'est là que le 8, il apprend la nouvelle de la chute de Varsovie, sans savoir ce qu'il est advenu de sa famille. Cette situation n'est pas sans influence sur l'artiste. Le journal, tenu alors par Chopin à Stuttgart, serait-il un commentaire verbal de cette étude numéro 10 que nous venons d'écouter ? Oh Dieu, tu es là et tu ne te venges pas. Pour toi, il n'y a pas encore assez de crimes moscovites. Eh bien, tu es moscovite toi-même. Chopin décide alors de se rendre à Paris, où bien qu'il ne soit pas lui-même véritablement un réfugié de l'insurrection, il trouve refuge avec des milliers d'autres Polonais qui ont fui le pays. C'est l'époque de la grande émigration polonaise et Paris, qui leur est favorable, leur ouvre les bras. C'est dans ces circonstances tragiques que notre compositeur arrive en France le 5 octobre 1831. Il s'installe dans le quartier bohème et artiste du 27 du boulevard Poissonnière. Paris accueille alors une importante communauté d'émigrés polonais qui vont l'aider à se faire connaître dans la capitale. Bientôt, Chopin donne des leçons de piano et se fait un nom au sein de l'aristocratie polonaise en exil et des milieux parisiens plus fermés. Il consacre beaucoup de temps à cette activité qui est bien rémunérée et lui assure une certaine aisance matérielle. Elle lui ouvre aussi les portes du monde aristocratique qui l'accueille comme un ami où il se sent bien. Paris est à cette époque la capitale du monde pianistique. De brillants virtuoses tels que Franz Liszt et Friedrich Kalkbrenner y ont élu domicile, attirant dans leur sillage tous les plus grands pianistes de l'époque, Ferdinand Hiller, Henri Hertz ou Camille Pleyel.

Un rêve, c'est le titre que porte cette fantaisie pour piano et orchestre de Friedrich Kalkbrenner. Howard Shelley dirigeait de son piano l'Orchestre symphonique de Tasmanie. Kalkbrenner a été une figure pittoresque de la vie musicale parisienne pendant un quart de siècle. Né dans une chaise de poste, quelque part entre Berlin et Kassel, au cœur de l'Allemagne, entre le 2 et le 8 novembre 1785, Friedrich, francisé par la suite en Frédéric Kalkbrenner, a fait une très brillante carrière de pianiste, de compositeur et d'entrepreneur. C'était, paraît-il, un homme d'une vanité et d'une suffisance colossale. Il a régné sur Paris pendant un quart de siècle, avant de succomber à l'épidémie de choléra de 1849, âgé de 63 ans, un peu plus de 4 mois avant la disparition de Chopin. Lorsqu'il arrive en France, Chopin a dans ses mains une lettre de recommandation du docteur Malfatti de Vienne, une lettre qui devait lui permettre d'entrer en contact avec des principaux acteurs musicaux de la capitale française. La lettre était adressée à Ferdinando Paer, maître de chapelle du roi Louis-Philippe, et ce dernier s'empresse de le présenter à, devinez qui, Friedrich Kalkbrenner. Chopin fut prié de lui jouer quelque chose. Dans une lettre datée du 12 septembre 1831, Chopin raconte « Je choisis le concerto en mi mineur, le futur opus 11, pour qui les Rhénans et toute la Bavière n'arrivaient pas à trouver assez d'éloges. »

La romance du premier concerto pour piano et orchestre en mi mineur de Frédéric Chopin, Janina Fialkowska, était accompagnée par les Chamber Players of Canada. Notre compositeur a interprété ce concerto lors de sa première entrevue avec Frédéric Kalkbrenner, qui ne tarit pas d'éloges à son égard. Il lui propose aussitôt de le prendre sous son aile pendant 3 ans. Chopin admire beaucoup le talent de Kalkbrenner. Il aurait même affirmé qu'il était le seul pianiste dont il n'était pas digne de délacer les souliers. Mais cela ne l'empêche pas de décliner son invitation. Il se contente de prendre quelques leçons auprès du maître et lui dédie son concerto en mi mineur. De son côté, Kalkbrenner introduit Chopin auprès de son associé, Camille Pleyel. Né en 1788 à Strasbourg, Pleyel a d'abord été l'élève de son père avant de recevoir les enseignements du virtuose Jan Ladislav Dussek. Musicien et concertiste de talent, Camille Pleyel a fait de nombreux voyages à travers l'Europe. Il a été notamment remarqué à la cour du roi d'Angleterre. Il a succédé à Ignaz Pleyel, son père, à la tête de la compagnie musicale Pleyel. Moins prolifique que son père en matière de composition, Camille se révèle néanmoins meilleur musicien. Chopin dira d'ailleurs de lui « Il n'y a plus aujourd'hui qu'un seul homme capable de jouer Mozart, et c'est Camille Pleyel. Quand il veut bien exécuter une sonate à quatre mains avec moi, je prends une leçon. » Camille Pleyel et Frédéric Chopin ont donc fait connaissance à l'automne de 1831. L'entente est immédiate et Camille se réjouit d'accueillir un jeune homme aussi doué en concert dans son salon. Jusqu'à sa mort, Chopin restera fidèle à son ami Pleyel et au piano de sa firme, dont le toucher se mariait parfaitement à son jeu, tantôt aérien et raffiné, parfois d'une violence mesurée. Quand je me sens en verve et assez fort pour trouver mon propre son, il me faut un piano de Pleyel, aimait à répéter Chopin. Camille devint ainsi le fournisseur attitré de Chopin, qui donnera en retour tous ses concerts publics parisiens dans les salons de Pleyel. Il y fera salle comble jusqu'à sa toute dernière prestation, quelques mois avant sa mort, survenue en 1849. Pleyel va donc jouer un rôle fondamental dans la carrière du compositeur polonais. C'est ainsi, dans son salon, situé au 9 rue Cadet, dans le 9e arrondissement de Paris, que Chopin aura le privilège de se produire pour la première fois en public, le 26 février 1832.

Camille Pleyel est l'auteur de ce nocturne pour violoncelle et piano qui se veut un souvenir de la flûte enchantée de Mozart, une découverte que l'on doit à Raphaël Pidoux et Tanguy de Villancourt. Dans les années 1830, il n'existe pas à proprement parler de salles de concert. Il s'agit plutôt de salles ou de foyers sommairement aménagés qui sont rapidement dénommés salons, à l'instar des salons littéraires du siècle des Lumières. Ces salons musicaux ne tardent pas à devenir un haut lieu de la vie musicale parisienne où de nombreux virtuoses se font entendre pour la première fois. Camille Pleyel s'était associée à Kalkbrenner dans le but de mettre en place un atelier de piano réputé. Il vise la clientèle des virtuoses et des compositeurs de l'époque. Le 1er janvier 1830, il inaugure ainsi un premier salon de 150 places au 9 de la rue Cadet, dans le 9e arrondissement. À partir de 1838, il ouvre une seconde salle de 550 places, celle-ci, près de la manufacture Pleyel. Ce sera la première salle Pleyel proprement dite, construite entre 1838 et 1839, au numéro 22 de la rue Roche-Chouart, et qui sera inaugurée en décembre 1839. Ces deux lieux sont ainsi les ancêtres de l'actuelle salle Pleyel, inaugurée, elle, en 1927. Pleyel aura ainsi le bonheur d'accueillir tous les plus grands artistes de passage à Paris. C'est ainsi que Chopin donnera tous ses concerts parisiens dans les salons de Camille Pleyel, qui deviendra un ami cher, et cela jusqu'à la mort du compositeur en 1849. Pleyel ira même jusqu'à lui expédier un piano de sa marque lorsque son ami s'installe pour quelques mois à Majorque avec George Sand.

Quelques-unes des variations sur l'Achidarem Lamano pour piano et orchestre en si bémol majeur de Chopin, ici dans une version sans orchestre, interprétée par Bruce Liu, premier prix du concours Chopin en 2021. 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L'Oreille d'abord s'intéresse aujourd'hui et demain au tout premier concert que Chopin a donné à Paris, dans le salon de Camille Pleyel. Une date est enfin arrêtée. Notre pianiste, compositeur, est heureux d'annoncer à ses amis que le concert aurait lieu dans les salons Pleyel le 25 décembre 1841 à 14h et qu'il serait placé sous le haut patronage de Friedrich Kalkbrenner. Les deux virtuoses y seraient accompagnés de l'ensemble à cordes de Bayeux, auquel deux cantatrices et un oboïste apporteraient également leur concours. Le programme prévu est plutôt copieux et comprend aussi bien des œuvres de Kalkbrenner que de Chopin. Malheureusement, les instigateurs ne parviennent pas à organiser le concert pour la date prévue. Le délai est trop court, de sorte que la soirée doit être reportée au 15 janvier 1832. Un programme est même imprimé pour ce rendez-vous. C'est l'ensemble des cordes de Bayeux qui est censé ouvrir la soirée, avec trois mouvements du septuor de Beethoven, puis Chopin y donnerait son concerto en fa mineur, entrecoupé d'air et de duos chantés. En seconde partie, Chopin et Kalkbrenner se produiraient ensemble dans la grande polonaise de Kalkbrenner, accompagnés de six autres pianistes. Et c'est Chopin qui aurait l'honneur de refermer la soirée avec ses grandes variations brillantes sur un thème de Mozart que nous venons d'écouter. Malheureusement, Kalkbrenner tombe malade, si bien que le concert doit une nouvelle fois être reporté. Un entrefilet dans la revue musicale du 18 février 1832 annonce enfin la nouvelle date. Le concert de M. Chopin, qui avait été remis par indisposition de M. Kalkbrenner, aura lieu le samedi 25 de ce mois. Jean-Jacques Hagelinger, musicologue, a trouvé une lettre dans laquelle il est plutôt question du 26 février 1832, soit un dimanche. Et c'est cette date qui est confirmée par le compte-rendu de Fétis dans la célèbre revue musicale. C'est donc le dimanche 26 février 1832 que Chopin se produit pour la première fois à Paris. Ce soir-là, malgré le choléra qui sévit alors dans la capitale, le tout Paris musical s'est donné rendez-vous dans le salon de Pleyel pour assister à ce qui est considéré comme l'événement musical de la saison. Les trois pièces en enfilade qui tiennent lieu de salle de concert doivent contenir de gré ou de force une centaine de personnes. Parmi les personnalités présentes ce soir-là, il y a Louis Adam, le compositeur du ballet Gisèle, le flûtiste et éditeur Aristide Farinck et sa femme, la compositrice Louise Farinck, le redoutable critique musical Fétis, mais aussi Franz Liszt, Félix Mendelssohn et, selon toute vraisemblance, Clara Wieck et son père. Bien qu'il soit encore totalement inconnu du public mélomane parisien, Chopin remporte un succès exceptionnel. Au lendemain du concert, Aristide Farinck écrit à un éditeur de Leipzig « Son succès a été des plus brillants et il fallait quelque chose de bien remarquable pour faire impression après les grands pianistes que Paris a possédés depuis quelques années, les Moscheles, Hummel et Kalkbrenner. » Ce tout premier concert parisien aura des conséquences très importantes sur la carrière de Chopin. C'est ce que je vous propose de découvrir dans l'émission de demain. Pour l'heure, on se quitte en écoutant quelques pages de La Cracoviaque, rondo pour piano et orchestre en fa majeur de Chopin.

0: On sort sur la pointe des pieds de cette cracoviaque rondo pour piano et orchestre de Frédéric Chopin, en soliste Tatiana Chebanova. Elle était accompagnée par l'orchestre du XVIIIe siècle sous la direction de Franz Burgen. Ainsi prend fin ce premier épisode consacré au premier concert que Chopin a donné à Paris en 1832, suite du récit « Demain, même lieu, même heure ». Merci à Mathieu Lutolf qui signe la réalisation de cette proposition de Catherine Buzer. 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
2: Impossible de me rappeler où j'ai entendu ça, mais il paraît qu'il faut toujours se méfier des gens qui font des listes. Pour employer l'expression idiomatique, il faudrait dire qui dresse des listes plutôt que font, mais il me semble que lorsqu'on liste, on ne dresse pas. On déverse, on répand, on coule, on remplit, on comble des brèches, on bouche les trous de la pensée, on remplace le vide par le plein, on soulage souvent une mémoire qui fuit pour aller on ne sait pas où, mais pas là où on aimerait, donc on ne dresse pas. Amélie Nothomb, la romancière, elle dit « si on prend des notes, c'est foutu, la mémoire est morte ». Lister, c'est collectionner, à l'instar du numismate qui remplit des écrins ou des classeurs. Sauf que les mots, ça pèse moins lourd, et ça vaut sans doute un peu moins cher, quoique ça dure peut-être plus longtemps. C'est tenter de s'arranger une séquence d'existence à venir, c'est prévoir, en somme. Et la prévoyance, le plus grand bien de l'homme, se tourne souvent en mal. Ça, c'est Sénèque qui l'a dit, et je vous garantis qu'il pensait pas au deuxième pilier. Il faut toujours se méfier des gens qui font des listes. Et je ne me rappelle toujours pas où j'ai lu ça. Peut-être dans un San Antonio, c'est même quasiment sûr que c'est dans un San Antonio, c'est le genre de phrase qui sort de la bouche de la mère du commissaire, Félicie, la sainte Féloche, par le truchement de la plume de Frédéric Dard. Pourtant, il y en a des bons, des faiseurs de listes. Les constitutionnels, les messieurs Schindler, et plus proche du quotidien, il y a nous autres, avec notre bonne vieille liste de courses. Et puis, il y a celles et ceux qui versent dans le tout doux. Tout doux, pas pour dire que c'est doux, mais tout doux pour dire la to-do list, la liste des choses à faire, sorte de terrain vague de l'esprit sur lequel on éjecte tout ce qu'on n'ose pas faire, mais qu'on ne parvient pas à abandonner. Bazar, c'est une liste, si vous le voulez bien, une playlist, une liste de lecture, comme on dit en français. Elle est tous les jours fondamentalement semblable, mais résolument différente. Quant à savoir si vous devez vous en méfier, reporter le point dans une liste, vous y penserez plus tard.

La première des trois danses de Gotland pour orchestre de Thor Aulin, interprétée par Niklas Wilén et l'orchestre de la radio de Cologne. Thor Aulin, compositeur suédois qui est né en 1866 et qui a eu une courte vie puisqu'il est décédé à l'âge de 47 ans. Bazar sur RTS Espace 2, c'est jusqu'à 19h30. Soyez les bienvenus. On vous souhaite de passer une très bonne soirée.

Bazar sur RTS Espace 2, une fantaisie sur des thèmes folkloriques hongrois proposés par les Salonistis. Quel est le point commun entre le hongrois et le finnois ? Eh bien, c'est que ces deux langues font partie du grand ensemble des langues finno-ougriennes. C'est là que s'arrêtent nos connaissances linguistiques en matière, et pourtant nous allons vous proposer un rapprochement musical de ces deux langues. Après la Hongrie, un air traditionnel, « Ma chérie est une beauté », air traditionnel finlandais, « Minun kultani kaunis on ». Nous espérons qu'aucun locuteur, qu'aucune locutrice finnoise n'entende cette prononciation sans doute hautement subversive.

On n'a peur de rien, on vous propose à nouveau le titre original, Minun Kultani Kaunis On, ce qui signifie en finnois « Ma chérie est une beauté ». C'était un chœur mixte qui interprétait ce traditionnel finlandais, l'ensemble Accentus, dirigé par Erik Eriksson. Comme on est en pleine séquence finno-ougrienne, on continue avec le côté ougrien et un compositeur né à Budapest en 1906, Reche Kokai, une personne qui, toute jeune, écrivait de la symphonie à l'âge de 11 ans, voilà, chacun ses passe-temps. Et puis lors de ses années d'études, il a gagné une certaine estime de ses co-religionnaires à travers ses improvisations tout à fait wagnériennes à l'orgue, pendant que les autres jouaient au bilboquet. Nous entendons le troisième mouvement de sa Verbunkos suite pour orchestre.

La musique du compositeur du début du XXe siècle hongrois, Reche Kokai. Nous entendions Laszlo Kovács à la direction de l'orchestre symphonique de Miskolc. Si vous voulez aller en vacances là-bas, c'est au nord-est de la Hongrie. C'était le troisième mouvement de la suite Ferbunkos.

Quelques contredanses pour orchestre signées Ludwig van Beethoven. Enfin, signées. C'est un de ses VOO, Werke ohne Opuszahl, c'est-à-dire une œuvre sans numéro d'opus.

0: Andrassif, dans le deuxième mouvement de la 19e sonate pour piano en sol mineur de Ludwig van Beethoven. Tous les soirs à 18h, c'est Opéra dans Bazar, l'occasion de traverser ensemble les œuvres qui font le répertoire lyrique dans sa célébrité et son obscurité. Nixon in China, c'est-à-dire Nixon en Chine, de John Adams. On passe à l'acte.
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0: L'opéra n'est pas le genre roi du XXe siècle, mais ce n'est pas pour autant qu'il faut s'asseoir sur ses princes et ses ducs. Très textuellement, nous nous embarquons outre-Atlantique dans un engin musical qui est le fruit de l'imagination de trois personnes. Mais d'abord, il y a un événement politique. Le 21 février 1972, le président des États-Unis d'Amérique, Richard Nixon, rend visite à Mao Tse-tung, le président de la République populaire de Chine. En pleine guerre froide, ce voyage diplomatique sans précédent aboutit à un acte de reconnaissance de fait de la Chine populaire aux yeux du gouvernement Nixon. Cette rencontre trouve un écho 13 ans plus tard dans l'esprit de Peter Sellars, jeune metteur en scène turbulent qui propose le projet à l'autrice Alice Goodman, qui n'a jamais écrit de livret, et au compositeur John Adams, qui n'avait pas encore donné dans l'opéra. Au départ, John Adams était très réticent à l'idée d'écrire un opéra portant sur une actualité froide, précisément parce qu'il pensait que le genre ne pouvait que se concrétiser à travers le mythe ou l'archétype. Quelques années après la création de Nixon in China, il déclarera justement que son Nixon n'est pas le Nixon historique, il représente tous les présidents, je l'ai pris pour qu'il soit l'archétype d'un chef d'État américain, voire simplement un homme peu développé sur le plan émotionnel qui se trouve dans une position de très grand pouvoir. Mon Nixon a autant à voir avec le vrai Nixon que le Jules César de Shakespeare avec l'empereur romain. C'est ce qui s'appelle changer sa veste d'épaule ou retourner son fusil. Ces opéras basés sur des faits d'actualité sont majoritairement américains, mais résonnent avec le Zeitoper allemand des années 20 et 30, porté notamment par Kurt Weill et Paul Hindemith. Nous en venons maintenant à la musique, si vous le voulez bien, et à l'intrigue historique de ce Nixon in China, dont le premier acte démarre en avion.

Un extrait instrumental de l'opéra Nixon in China sur RTS Espace 2, l'atterrissage du Spirit of 76 à Pékin, appareil qui délivre alors le président of the United States, Richard Nixon, la First Lady Pat Nixon et le conseiller à la sécurité nationale, Henry Kissinger. C'est une musique bien loin d'un standard lyrique ou harmonique prétendument attendu dans un opéra, chez John Adams, qu'on peut ranger du côté des minimalistes, pour son art, et pas en raison du fait qu'il fait du vélo et porte des chaussures à orteils, minimaliste donc, par un langage dont les critères premiers sont la répétitivité, la texture sonore et la syncope. La syncope dans le rythme, hein, pas au niveau du nerf vagal. Une fois l'avion atterri, le premier ministre chinois Zhou Enlai fait les coucous traditionnels de bienvenue avec en arrière-plan une belle mise en scène qui illustre la camaraderie armée du communisme chinois. S'ensuit une grande récitation tantôt banale, tantôt cryptique, d'un Nixon qui se laisse littéralement gagner par l'ampleur médiatique de l'événement. Il nous raconte son voyage par le menu et se figure l'Américain moyen, une main sur la télécommande, l'autre dans le calbar, qui regarde les nouvelles et qui s'extasie devant l'importance de cette visite politique.

0: James Maddalena en Richard Nixon, Sanford Silvan en Shu Enlai, accompagné par l'orchestre de Saint Luke, dirigé par Edo de Wart. Nous écoutions News Has a Kind of Mystery, tiré du Nixon in China de John Adams. Cette séquence opéra est à écouter tous les soirs à 18h dans Bazar. 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Bonsoir à vous.
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Le quatuor Alban Berg, avec le concours du pianiste Rudolf Buchbender, dans le troisième mouvement du quintet pour piano, deux violons, alto et violoncelle, donc en la majeure, d'Antonin Dvorak. On vous propose une séquence musicale à 5 dans Bazar. Alors à 5, c'est-à-dire que si on vous compte vous, ça fait 6, avec moi ça fait 7, on va dire à 5, c'est tout ça pour vous dire qu'on va écouter du quintet. Voilà, c'est tout ce que j'avais envie de vous dire. Ici nous avions la musique tchèque de Dvorak, et puis pour avoir un pendant un peu différent, d'un univers musical qui fait aussi celui de Bazar, mais qui n'appartient pas à celui de Dvorak, nous allons entendre le Cannonball Adderley Quintet. Donc c'est du jazz, un enregistrement de 1959 d'une ballade qui s'appelle Stars Fell on Alabama. Les étoiles sont tombées sur l'Alabama.

Le Cannonball Adderley Quintet dans Stars Fell on Alabama, composition de Frank Perkins et Mitchell Parrish, deux saxophonistes, au ténor John Coltrane, à l'alto Cannonball Adderley, et puis nous avions à la contrebasse Paul Chambers, Wynton Kelly au piano et Jimmy Cobb à la batterie. On en revient du quintet classique, avec sans doute l'œuvre pour quintet qui saute aux oreilles de toutes et tous. Qu'on connaisse un peu la musique ou pas du tout, le quintet dit de la truite, de la forelle de Franz Schubert. C'est le quatrième mouvement de son quintet pour piano, violon, alto, violoncelle et contrebasse en la majeure.

0: Alors, à l'origine, il y a évidemment ce « In einem Bächleins hell, da schoss im Froher Heil, die launische Forelle vorüberwienfeld », etc. C'est-à-dire le Lied de Franz Schubert, dit Forelle, la truite, cette histoire, cette espèce de, comment il faut vous dire ça, cette métaphore de la séduction, pêcheur et proie, poisson et homme. Schubert en a fait un mouvement de son quintet en La majeur, thème et variation. Nous entendions ici Daniil Trifonov au piano, Huan Li à l'alto, Maximilian Hornung au violoncelle, Roman Patkolo à la contrebasse et Anne-Sophie Mutter au violon. Et puis il y a aussi les frères Jacques, n'est-ce pas? Avec elle s'appelait Gabrielle, etc. Dans sa maison au Touquet, elle reste des heures devant un grand bocal où frétille un poisson. Et cette nuit de grand orage, hein, cette nuit de grand orage dont on se rappelle dans cette chanson où finalement elle va en tapinois. Presque, alors j'allais dire en tapinant, ça aurait été beaucoup dire. C'est loin. J'allais dire, en fait, c'est pas loin, c'est quand même pas la même chose. Enfin voilà, deux personnes qui se rejoignent sous les éclairs. Vous connaissez certainement la suite. Si vous la connaissez pas, il faut écouter les frères Jacques. Voilà pour ce chapitre de Quintette avec Schubert. Chaque lundi à 18h30, je vous propose une courte plongée en apnée à travers des écrits de compositeurs. Mais attention, il s'agit pas de beaux chapitres immaculés finis au subjonctif plus que parfait. On va feuilleter des pages cornées, gondolées et qui collent entre elles because les taches de café et autres fluides. C'est les gros textes de la musique.
1: Enfin, c'est grotesque.
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0: Nous sommes ce soir dans l'intimité de la correspondance de Mozart. Dans ce qu'il écrivait à son père Léopold, qui passe quand même aujourd'hui pour le rabat-joie de service, on relève un soin particulier de l'auteur à enrober scatophilement des communications d'ordre pratique, sans oublier de s'humilier rabelaisiennement, à grand renfort de listes exhaustives, devant le jugement sévère de son paternel. Mannheim, le 14 novembre 1777. Moi, Johannes Chrysostomus Amadeus Wolfgangus Sigismundus Mozart, je m'accuse de n'être rentré qu'à minuit à la maison, hier et avant-hier, et souvent déjà, et d'avoir, de 10h jusqu'à la dite heure, chez Cannabich, en sa présence et en compagnie du dit Cannabich, de son épouse, de sa fille, de monsieur le trésorier, de Ram et de Lang, souvent et sans remords, mais très légèrement rimaillé. De plus, uniquement des cochonneries avec caca, chier et bouffer le fion, en pensée, en parole, et mais pas en action. Je ne me serais pas conduit de façon si dévergondée si l'instigatrice, nommée Liselle, Elisabetta Cannabich, ne m'y avait pas poussé et excité. Mais je dois avouer que j'y ai pris grand plaisir. Je reconnais du fond du cœur tous ses péchés et ses écarts, dans l'espoir de pouvoir les confesser assez souvent, et prends la ferme résolution d'amender toujours plus la vie dissolue que j'ai commencé à mener. C'est pourquoi je demande la sainte absolution, si elle peut s'obtenir facilement. Sinon, cela m'est égal, car le jeu continuera. « L'usus enim suum abet ambitum », dit le bienheureux chanteur Meissner, chapitre 9, Seite 24. Puis également Saint Askenditor, patron de la soupe au café, de la limonade moisie, du lait d'amande sans amande et en particulier de la glace à la fraise remplie de glaçons, puisqu'il est un grand connaisseur et artiste en matière de choses glacées. Je ferai dès que possible copier sur un papier de petit format la sonate que j'ai écrite pour Fräulein Cannabich et l'enverrai à ma sœur. J'ai commencé à enseigner la sonate à Fräulein Rose il y a 3 jours. Aujourd'hui nous avons terminé l'Allegro. C'est l'andante qui nous donnera le plus de mal, car il est plein d'expressions et doit être joué exactement avec le goût, les fortés et piano qui sont indiqués. Elle est très habile et apprend facilement. Sa main droite est très bonne, mais malheureusement la gauche est tout à fait désordonnée. Je peux dire que j'ai souvent pitié d'elle lorsque je vois combien elle se donne de la peine. C'est dommage. Elle a beaucoup de talent, déchiffre passablement, a une grande légèreté naturelle et joue avec beaucoup de sensibilité. »

Christian Zacharias dans le deuxième mouvement de la 7e sonate pour piano en do majeur de Wolfgang Amadeus Mozart. Bazar, c'est jusqu'à 19h30 sur RTS Espace 2. Merci d'être avec nous. On vous souhaite une bonne soirée en enfer. Bah oui, puisque voici une symphonie infernale tirée de l'Orphée et Eurydice de Christoph Willibald Gluck. Enfin, on va dire Gluck, puisque cette œuvre, elle est parisienne. Cet Orphée et Eurydice, opéra en trois actes, qui ouvre une petite séquence. Alors, je vous ai dit infernale, on va utiliser un autre mot, diabolique.

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Sur le premier disque paru chez Harmonia Mundi de l'ensemble Pygmalion de Raphaël Pichon, un extrait de l'opéra Orphée et Eurydice de Christoph Willibald Gluck, une symphonie infernale. Nous retrouvons maintenant une Didon qui se lamente à ce point qu'elle va mourir. Un extrait d'un autre opéra baroque, cette fois-ci de la plume d'Henry Purcell. C'est ce qu'on pourrait appeler un des tubes de cette œuvre lyrique. Nous entendons la voix de Simone Kermesse.

L'allemande Simone Kermes dans le rôle de Didon qui se meurt. La lamentation de Didon, c'est une composition d'Henri Purcell qu'on trouve dans son opéra Didon est aîné. Simone Kermes était accompagnée de l'ensemble Musica Eterna de Bratislava sous la direction de Theodor Kurencis.

Nous avons successivement entendu deux formes de musique plutôt éloignées dans l'histoire, mais pas tellement dans le timbre. Il y avait d'abord la musique de Marin Marais avec une courte gigue tirée de sa tragédie en musique Alcyone. C'était Vittorio Gelmi et son ensemble Il Suonar Parlante. Et puis à l'instant, la voix de la fadiste Mafalda Ernaut avec à la guitare portugaise José Elmiro Nunes et à la contrebasse João Penedo. C'était tout simplement une chanson, une canção.

Le premier mouvement du concerto italien pour clavier en fa majeur de Jean-Sébastien Bach, dans une transcription, et pas n'importe laquelle, une interprétée par le German Brass, un ensemble de cuivres allemands, comme on peut le supposer, de première

L'intermezzo qui forme le troisième mouvement du deuxième quatuor à cordes en la mineur de Felix Mendelssohn. Nous entendions les musiciens du quatuor Eben. Bazar vous dit bonsoir. Vous êtes sur RTS Espace 2, on est ensemble jusqu'à 19h30. Et comme nous sommes le soir, nous avons besoin d'un peu de rafraîchissement musical. Voilà, c'est aussi la mission de cette émission Bazar, de rafraîchir comme un brumisateur l'été. Alors vous allez me dire, ça dépend un peu de la saison, le brumisateur, on n'a pas envie de se le mettre sur le visage au plein mois de novembre. Hein. Enfin, vous avez raison, vous dirais-je. Et pourtant, nous allons quand même nous rafraîchir un peu la comprenette avec toujours du Mendelssohn. Parce que Mendelssohn, oui, c'est frais, c'est juvénile. Un peu moins vers la fin, certes, mais enfin, il y a un vent de quelque chose avec ce compositeur. Voici maintenant, tiré de sa symphonie italienne, le premier mouvement.

La chambre philharmonique dirigée par Emmanuel Krivin dans le premier mouvement de la quatrième symphonie en la majeure de Félix Mendelssohn, la symphonie italienne. Votre fin de journée sur RTS Espace 2, c'est Bazar, merci d'être avec nous. 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

0: le premier mouvement de la Freedom Suite, la suite de la liberté du compositeur et saxophoniste Sonny Rollins, interprété par un autre saxophoniste, Branford Marsalis, et deux de ses trois acolytes habituels, Jeff Tane Watts et Eric Revis. On va se quitter en jazz dans Bazar. Même, j'ai envie de vous dire, on va se quitter de manière très proche, presque en se faisant la bise, presque en posant notre joue sur celle de l'autre, cheek to cheek, comme ce titre de Irving Berlin, avec les voix d'Ella et de Louis, de Fitzgerald et d'Armstrong.
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0: un peu de musique, un sourire au coin des lèvres et une idée derrière la tête. La vie est un long carnaval où l'on est plus ou moins masqué. On vous souhaite de passer une excellente soirée sur RTS Espace 2, il est 19h30.
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7: Bonsoir à tous, bienvenue pour ce moment lyrique avec aujourd'hui en nouvelle diffusion un hommage, pas n'importe lequel. J'aimerais vous proposer l'image d'un grand chef, celle de Jesús López Cobos. Je vous invite à découvrir cet artiste qui est tout d'abord d'une grande finesse. Et puis cet homme de cœur qui s'est beaucoup impliqué dans le monde artistique roman pendant plusieurs décennies. On a souvent, c'est vrai, l'image d'un chef d'orchestre autoritaire lorsqu'on évoque un maestro. Eh bien, Jesús López Cobos, c'était tout le contraire. C'est un homme qui était très persuasif, sans forcer. C'était véritablement une façon de travailler, d'aborder la musique qui était faite d'humanité. Et ce sont des choses évidemment qui sont rares et que l'on se doit de mettre en avant. Aujourd'hui donc, un hommage au chef Jesús López Cobos.

Un de mes professeurs de violon, qui avait beaucoup joué sous la direction d'Ernest Ansermet, m'a dit un jour à propos du chef qu'il était persuadé d'être le meilleur et par conséquent qu'il n'hésitait pas à faire venir en Suisse les plus grands maîtres de la baguette du XXe siècle. Alors c'est une manière très personnelle de voir les choses. Néanmoins, je crois qu'il y a une profonde vérité dans cette affirmation, évidemment en ce qui concerne les grands noms de la direction venus jouer chez nous. Parmi Toscanini, Furtwängler, Abendroth, Schuricht, Karl Böhm, eh bien, je crois qu'on peut être fier d'avoir eu également à la tête de nos orchestres romands le chef Jesús López Cobos. Je ne voulais évidemment pas laisser passer ce mois de printemps sans évoquer celui qui a été si important dans le monde musical roman, notamment grâce à sa direction artistique de l'orchestre de chambre de Lausanne durant 10 saisons. Alors aujourd'hui, on va écouter Jesús López Cobos dans différents répertoires. Et puis, d'ici une bonne heure, je vous proposerai l'écoute d'une œuvre lyrique intégrale, La Cenerentola de Gioachino Rossini. Pour ça, je suis allé dans les archives de la RTS, j'ai passé quelques heures dans les sous-sols du bâtiment et j'ai mis la main sur cet enregistrement de Rossini effectué il y a 25 ans sur la scène du Grand Théâtre de Genève avec bien évidemment le maestro Jesús López Cobos au pupitre.

L'ouverture de l'opéra de Joseph Haydn intitulé L'île déserte, Jesús López Cobos et l'orchestre de chambre de Lausanne proposaient ces quelques notes au public lausannois au soir du 26 octobre 1998. Haydn et l'orchestre de chambre de Lausanne, alors là c'est un clin d'œil évident que nous fait Jesús López Cobos, l'orchestre de chambre de Lausanne lui a appartenu entre 1990 et 2000, bien sûr il y a tissé des relations privilégiées et c'est je pense ce qui lui a fait se souvenir que cette formation lausannoise, elle avait enregistré l'intégralité des opéras de Haydn. Et là c'est d'une grande intelligence de la part de Jesús López Cobos parce qu'il a su conserver le répertoire de l'orchestre de chambre de Lausanne, tout en lui permettant évidemment de déplier ses ailes avec beaucoup d'autres musiques. C'est un savoir respectueux quand on est capable comme ça de maintenir les acquis d'une formation instrumentale et de lui ouvrir en même temps d'autres horizons artistiques. Eh bien, je crois que ça en dit long sur la qualité du musicien qu'est Jesús López Cobos. Un homme que je définirais personnellement comme étant celui de l'unité à travers évidemment une vision musicale qui lie le passé avec l'avenir, qui harmonise aussi les multiples sensibilités d'un ensemble, que ce soit d'ailleurs au sein de l'orchestre ou au sein du public, tout ça sans oublier d'y ajouter son propre mode d'expression. J'ai eu la chance d'assister plusieurs fois à des répétitions d'orchestre avec Jesús López Cobos au pupitre et je peux vous dire que j'ai toujours eu la même impression de mise en place extrêmement minutieuse, tout ça avec beaucoup de courtoisie. Ça aussi, c'est une caractéristique du chef. On ne disait pas non à Jesús López Cobos, que ce soit de bouche ou de cœur. Les musiciens donnaient véritablement tout ce qu'ils avaient. Et pour avoir fait de l'orchestre moi-même, je peux vous dire que c'est chose rare. Alors, pour se faire une idée de ce que pouvait obtenir Jesús López Cobos avec, en particulier, l'orchestre de chambre de Lausanne, je vous propose d'écouter le final du premier concerto pour violoncelle en mi bémol majeur de Dmitri Shostakovich. Nous avons en soliste Xavier Phillips. Et là, on y entend bien sûr tout le contraire de ce que l'on connaît avec les orchestres de l'Est, c'est-à-dire non pas une sonorité massive, écrasante, impressionnante, tout simplement en termes de volume sonore, mais véritablement un dessin du texte musical. Et c'est normal parce que l'orchestre de chambre de Lausanne, c'est une formation qui, comme son nom l'indique, est chambriste. Ça permet évidemment un élan particulier. Écoutez cet enregistrement du 10 février 1998, réalisé à la salle Métropole.

0: Finale étourdissant avec ce concerto pour violoncelle en mi bémol majeur de Dmitri Shostakovich, Xavier Philips en soliste et l'orchestre de chambre de Lausanne placé sous le geste de Jesús López Cobos. C'est un enregistrement réalisé le 10 février 1998. Nous étions à Lausanne dans la salle Métropole. J'aimerais poursuivre cette soirée d'hommage consacrée à Jesús López Cobos avec une autre partie importante de son activité musicale. C'est l'opéra. Il a énormément dirigé en Fosse et on lui doit de magnifiques représentations ici en Suisse romande. On l'a entendu à l'instant avec la musique de Shostakovich. Jesús López Cobos est un grand accompagnateur, à la fois homme de l'ombre et intervenant à bon escient. Alors en début d'émission, je vous disais combien le chef espagnol était précis, je vous ai parlé de sa gestuelle, de ses idées. Eh bien j'aimerais aller plus loin et pour mieux cerner l'artiste, je vous propose d'écouter parler Jesús López Cobos. Là aussi, c'est impressionnant. Un maniement du français impeccable, avec lui il n'y a pas d'hésitation, on est toujours face à ce grand artiste, devant l'évidence du propos, et là, oui, je dirais même devant ce que Descartes appelait le bon sens, ça devient rare, alors profitons-en, on apprend beaucoup de choses en écoutant Jesús López Cobos nous parler d'opéra. Voici donc une interview que j'avais réalisée en 2015 au Grand Théâtre de Genève, c'était dans le cadre de l'ouverture de saison, et le chef dirigeait Guillaume Tell, l'opéra de Rossini. Je lui demandais à ce moment-là pourquoi cet opéra avait disparu du répertoire pendant de nombreuses années. Jesús López Cobos.
1: Surtout, je crois que la distribution vocale il était une des raisons pourquoi cette œuvre il manquait du répertoire pendant beaucoup, beaucoup d'années. Moi, je ne l'avais jamais vu en vif, parce que quand j'étais jeune, on ne le jouait jamais. À cause de ça, à cause de qu'il y a des trois parties de ténor, mais spécialement la partie d'Arnold, c'est très très exigeant pour les chanteurs. Il y a 30-40 ans, on avait beaucoup de ténors pour faire le répertoire Lourdes, pour faire Wagner, pour faire Verdi, et on avait très très peu pour faire le répertoire rossinien. Aujourd'hui, c'est le contraire, il y a beaucoup de chanteurs pour faire ce répertoire léger, ou sea, léger, il veut dire répertoire où il y a beaucoup de coloratures, de ce qui. Et le contraire, c'est plus difficile de trouver les voix pour faire le répertoire dramatique.
2: Le Guillaume Tell de Rossini, c'est un opéra qui est connu, mais néanmoins qui n'a pas les grands succès du Barbier ou de l'Italienne à Alger. Pourtant, c'est une œuvre importante qui s'éloigne peut-être un peu du bel canto, on est plus dans l'univers du grand opéra à la française. Est-ce que ça demande une expression dramatique plus importante, plus grande de la part de l'orchestre notamment ?
1: L'écriture orchestrale, c'est vraiment très différent de ce que Rossini l'a écrit pendant sa jeunesse, spécialement pour les opéras buffo. Et puis, il s'agit d'un grand opéra, de l'opéra à la française, où il devait avoir des ballets, des choses qu'on n'avait pas de l'opéra buffo de la jeunesse rossinienne. Il demande beaucoup plus de l'orchestre aussi. C'est pas seulement accompagner, comme on l'était plutôt dans les Barbieri di Siviglia ou Cenerentola, mais vraiment l'orchestre a un protagonisme très important dans Guillaume Tell. Et on voit déjà dans l'écriture, dans l'orchestration, c'est un orchestre plutôt grand, avec les trombones, percussions, quatre corps, trompettes. Alors il y a vraiment le Rossini serio, qu'on dit que vraiment dans Guillaume Tell, il arrivait vraiment à la limite de ce que Rossini l'avait écrit.
2: Jesús López Cobos, vous nous parlez d'une partition avec une orchestration plus lourde, plus importante, mais c'est vrai qu'on découvre aussi dans le Guillaume Tell une écriture extrêmement soignée, une écriture très évocatrice, je pense particulièrement à l'ouverture. On est presque à ce moment-là dans un poème symphonique. Il y a ce fameux quintet de violoncelle dès les premières mesures de l'ouvrage. On a l'impression d'ailleurs d'entrer dans le drame de manière, je dirais, très intime et même à la façon de la musique de chambre.
1: Oui, c'est vrai que Rossini, c'est ça la belle chose avec cette œuvre, c'est qu'il a créé beaucoup d'atmosphères différentes. Et il y a des moments vraiment très intimes, comme c'est aussi l'aria de Mathilde, c'est une merveilleuse aria intimiste ou de musique de chambre, avec petit orchestre, c'est pas très grand, aussi même dans l'ouverture, comme vous avez dit, mais je crois que c'est cette balance qu'il a trouvé entre aussi la musique populaire et le drame. Et alors, c'est ça, cette balance qui fait cette œuvre très riche, très différent et que malgré qu'elle est tellement longue, on a la sensation quand on la joue, on la chante, que c'est beaucoup plus court de ce qu'elle vraiment est. Il fait que l'œuvre a aussi une unité dramatique fantastique pour finir vraiment dans le quatrième acte, dans deux des moments meilleurs de tout l'opéra, que c'est l'aria d'Arnold et la fin de l'opéra, que c'est vraiment magnifique.

0: Tout au long de votre carrière artistique, l'opéra vous a toujours accompagné. Alors, comme chef d'orchestre, qu'est-ce que le répertoire lyrique vous a appris, Jesús López Cobos?
1: Surtout la souplesse, vous savez, c'est comme pour l'orchestre, un orchestre qui joue l'opéra, il y a une flexibilité que vous avez avec quand vous accompagnez les chants, que c'est très important. Et puis, enfin, ce qu'on veut essayer avec chaque instrument, c'est de les faire chanter. Au fond, c'est les chants que c'est la chose plus importante. Alors, pour moi, je crois que vraiment, on devient chef d'orchestre si on fait aussi l'opéra. Avant, dans les années 40, 30, 40, tous les grands chefs d'orchestre sont passés par la fosse. Ils ont commencé là, ils ont commencé dans le théâtre, dans l'opéra, parce que c'est là qu'on a appris vraiment le métier, et pas seulement la musicalité qu'on a besoin pour être chef d'opéra, mais aussi la technique, parce qu'il y a beaucoup de problèmes qu'on trouve dans l'opéra, qu'on ne trouve pas dans les concerts. Et là, vous devez avoir une technique qui est capable de vraiment de résoudre tous ces problèmes que vous trouvez dans le monde de l'opéra, avec la distance, avec la flexibilité, avec les chanteurs. Et c'est pour ça que c'est très, très important, je crois, pour chaque chef d'orchestre, vraiment faire l'expérience de l'opéra. Mais je crois que toujours on a une influence sur l'interprétation. Si vous avez fait beaucoup d'opéra, quand vous faites Mahler, quand vous faites Bruckner, quand vous trouvez aussi ce côté dramatique qu'il y a dans tout compositeur, aussi Beethoven, par exemple. Et c'est ça, je crois, que vous profitez de trouver aussi le côté dramatique des compositeurs symphoniques.
0: Chaque pays a ses grandes figures emblématiques. En Espagne, il y a le Don Quichotte. Nous avons Guillaume Tell. Alors, vous êtes espagnol, vous vivez en Suisse. Jesús López Cobos, quelle représentation est-ce que vous avez de notre héros national, Guillaume Tell?
1: Jamais renoncer à l'idéal. Et c'est ça qui se trouve dans ce personnage. Comme ça, comme Don Quichotte, il était jamais renoncer aussi à l'idéal qu'on avait de la femme, l'idéal de la poésie. Dans ce cas, c'est l'idéal de la liberté, l'idéal de lutter contre l'oppression. Et je crois que c'est pour ça qu'ils sont des héros au-delà de la situation historique.

le fameux pas de 6 extrait du premier acte de l'opéra Guillaume Tell, musique de Gioachino Rossini. Pour conclure les propos de Jesús López Cobos, nous l'entendions dans le cadre d'une interview qu'il m'avait accordée en septembre 2015. C'était à l'occasion de l'ouverture de la saison lyrique du Grand Théâtre de Genève, avec évidemment cette partition de Guillaume Tell. Alors à propos d'opéra, c'est là sans doute que Jesús López Cobos offre le meilleur de lui-même, de sa musique évidemment, mais pas uniquement. Lorsqu'il est en fosse, on a toujours un plateau lyrique intéressant. D'ailleurs, il suffit de regarder dans sa discographie, vous y trouverez une Lucia réalisée à Munich avec Diana Damrau, le ténor Caléja, un somptueux baryton français dont je vous parle régulièrement chaque saison, c'est Ludovic Tézier. Ça, c'est donc pour le bel canto, mais si on regarde du côté de Verdi, on a une Traviata réalisée en 2006, on est au Théâtre Real de Madrid, et là, notamment, on a l'immense Renato Bruzzone dans le rôle de Germont. Et puis, pourquoi ne pas citer aussi des enregistrements plus rares, comme celui du Corsaire, opéra de Verdi. On est en 1971, Jesús López Cobos est à Francfort avec toujours Renato Bruzzone et l'extraordinaire Katia Ricciarelli. Vous le comprenez, il y a beaucoup de collaborations artistiques lorsqu'on évoque le nom du chef espagnol, et aussi à une époque où le monde lyrique est dominé par les grandes voix espagnoles. Jesús López Cobos a évidemment dirigé Caballé, Pilar Lorengar, la mezzo-soprano Teresa Berganza, avec l'OCL d'ailleurs, je me rappelle d'un enregistrement des 7 chansons populaires espagnoles de De Falla. C'est quelque chose qu'il faut entendre, c'est magnifique. Il a eu d'autres grands noms, on ne va pas tous les citer, mais peut-être les plus emblématiques, placés Sido Domingo, évidemment, et une voix que j'aime par-dessus tout, c'est José Carreras. Alors on va écouter ce ténor sous la baguette de Jesús López Cobos dans un air extrait d'Hernani. C'est le deuxième grand succès après Nabucco. On est en 1844 au moment où Verdi compose Hernani. Et si je vous dis ceci, c'est pour que vous fassiez attention à l'écoute de ce qui va venir, du soin apporté par Jesús López Cobos à la valeur et à l'aspect encore clairement belcantiste de l'écriture verdienne.

Come ruggia dal cespite et la cabalette qui enrobe cette air du ténor au premier acte d'Hernani, une musique de Giuseppe Verdi, avec ici une rencontre extraordinaire, celle de la voix de José Carreras avec le chef Jesús López Cobos. Avec cet enregistrement, on est en 1981 et on a évidemment un Carreras en pleine possession de ses moyens. Et quels moyens ! Il est véritablement ce jeune proscrit romantique. Il incarne cet amoureux malheureux avec, disons-le, un des plus beaux timbres des 50 dernières années de l'histoire de la voix. Là, on a vraiment la clarté, le frémissement, enfin tout ce qu'il faut pour rendre justice aussi à ce rôle écrit par un Verdi qui, je vous le rappelle, est tout jeune puisqu'on est en 1844. Et puis, bien sûr, Jesús López Cobos, qui a entre ses mains l'Orchestre Philharmonique de Londres. Et il déroule à Carreras un véritable tapis rouge. Vous avez remarqué peut-être la battue qui n'est jamais encombrée et en même temps jamais métrique. Il n'y a pas non plus ce mépris qu'on entend trop souvent dans ce genre de partition, ces fameux ploum-ploum de l'orchestre italien. Et il y en a toujours pour penser que c'est sans intérêt, que c'est même vulgaire. J'aimerais quand même rappeler que des chefs comme Tullio Serafine, Toscanini, enfin des gens comme même Karajan ou Giulini, ont passé leur vie dans ce répertoire, et je crois que ça signifie quelque chose. Bref, avant d'écouter l'intégrale de la Cenerentola de Rossini avec Jesús López Cobos, comme je vous l'ai promis en début d'émission, j'aimerais vous proposer une dernière écoute. On va conclure cette première partie de soirée d'hommage consacrée à Jesús López Cobos, disparu, je vous le rappelle, le 2 mars dernier, à l'âge de 78 ans, avec, bien sûr, la musique de son pays. Il l'a souvent dirigé, il l'a bien évidemment enregistré, comme ici, avec la chanson La Giralda, un extrait de la partition Canto a Sevilla de Joaquín Turina. On y entend le soprano Pilar Lorengar, et pour l'occasion, Jesús López Cobos est à la tête de l'orchestre de la Suisse romande. On est en 1984.

Un soprano nommé Pilar Loringar, accompagné par un chef appelé Jesús López Cobos. Voilà ce que nous écoutions à travers une œuvre de Joaquín Turín. C'est La Giralda, la chanson extraite de la partition Canto a Sevilla. Et c'est un enregistrement réalisé en 1984 avec le concours de l'orchestre de la Suisse romande.

Vienne, Madrid, Berlin, Milan, New York, Genève, bien évidemment, où Jesús López Cobos n'a-t-il pas dirigé? Nous allons poursuivre cette soirée qui lui est consacrée avec un ouvrage pétillant, c'est Cenerentola de Gioachino Rossini. Alors beaucoup de finesse, de drôlerie, beaucoup d'émotion aussi dans cette partition. C'est d'ailleurs ce qui en fait le succès, vous connaissez le conte de Cendrillon. Eh bien, le voilà mis en musique au début du 19e siècle par l'un des plus célèbres compositeurs italiens. Le temps de prendre place, je vous lis l'argument. Le rideau s'ouvre sur la maison de Don Magnifico. À l'intérieur, près de la cheminée, il y a Cenerentola. Elle chante une chanson triste. Soudain, elle est interrompue par les cris de Clorinda et Tisbé, les deux filles chéries de Don Magnifico, qui ne cessent de se chamailler et qui utilisent Cenerentola comme servante. Alors tout ce vacarme va réveiller Don Magnifico, il va réprimander ses filles et leur raconter un rêve qu'il était en train de faire. La fortune et la gloire, dit-il, venaient frapper à sa porte grâce à un heureux mariage. Puis, dans une seconde scène, on découvre Cenerentola ouvrant la porte à un mendiant. En réalité, il s'agit d'Alidoro, le précepteur du prince Ramiro. Il a été envoyé à travers le royaume pour inviter toutes les filles qu'il rencontre au bal donné par le prince. Le but étant de trouver une femme à ce dernier. Arrivent enfin les deux derniers protagonistes de cette comédie, à savoir le prince Ramiro et son valet Dandini. Seulement voilà, ils ont échangé leurs costumes, le but étant pour le prince d'observer les belles sans être reconnu. L'invitation est donc lancée, tout ce petit monde s'en va au bal et bien évidemment Don Magnifico imagine déjà son rêve réalisé grâce au mariage de l'une de ses filles avec le prince. Voilà pour ce premier acte de Cenerentola, musique de Gioachino Rossini, avec ce soir, en hommage au maestro Jesús López Cobos, une production du Grand Théâtre de Genève. Et nous remontons le temps, puisqu'il s'agit d'une captation de la radio suisse romande effectuée le 21 novembre 1993. Alors ce soir-là, nous avions dans le rôle titre la toute jeune contralto Jennifer Larmor et déjà on va entendre cette faculté, presque cette insolence à vocaliser, ce timbre qu'on lui reconnaît toujours aujourd'hui. Elle a à ses côtés à l'époque le ténor Rockwell Blake dans le rôle de Don Ramiro, le baryton Alessandro Corbelli qui chante Dandini et puis deux petites pestes en tout cas dans l'histoire, c'est Janet Fischer qui incarne Clorinda et Claire Lacher qui chante Tisbé, sans oublier une immense voix bouffe, celle de la basse Carlos Chausson qui incarne Don Magnifico, avec encore le concours de Christine Sigmundsson dans le rôle d'Alidoro. Ça, c'est pour la voix et vous remarquerez déjà, rien qu'à l'évocation de ces noms, que Jesús López Cobos fait quelque chose de très fort, c'est-à-dire qu'il unifie une distribution avec des voix qui sont proprement rossiniennes et qui font évidemment merveille dans ce répertoire très exigeant au niveau de la vocalité, de la virtuosité et puis du savoir-faire, parce que pour que cette musique prenne, il faut véritablement réussir à jouer avec tous ces paramètres. Ça, donc, c'est pour la voix. On va mentionner encore le claveciniste David Goland pour les récitatifs, parce qu'il a du travail ce fameux soir de 1993. Et à ses côtés, il y a bien sûr le chœur du Grand Théâtre de Genève, préparé à l'époque par Jean Laforge, avec l'orchestre de chambre de Lausanne. Comment pouvait-il en être autrement, puisque c'est, je vous le rappelle, Jesús López Cobos qui dirige cette production de Cenerentola.

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Génial, pour la belle voix.

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très bon.

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0: Fin du premier acte de Cenerentola, opéra de Gioachino Rossini, avec ce soir un hommage rendu au chef espagnol Jesús López Cobos. Et si je vous dis cela, c'est pour que vous ne vous étonniez pas d'écouter une production lyrique captée le 21 novembre 1993. C'était sur la scène du Grand Théâtre de Genève, avec à l'époque la voix de contralto de Jennifer Larmor dans le rôle titre. Et puis à ses côtés, le ténor Rockwell Blake incarne Ramiro, le baryton Alessandro Corbelli et Dandini. Nous avons Jeannette Fischer et Claire Lacher pour les deux rôles Glorinda et Tisbé, la basse bouffe Carlos Chausson dans la partie de Don Magnifico, et puis Christine Sigmundsson qui incarne Alidoro. Les chœurs du Grand Théâtre de Genève ainsi que l'orchestre de chambre de Lausanne, bien sûr, avec Jesús López Cobos. Lorsque le rideau se réouvre, nous sommes au palais du prince. Dandini est tombée sous le charme de Cenerentola et lui propose le mariage. Elle refuse et déclare au faux prince qu'elle est déjà amoureuse de son valet. Là, évidemment, Ramiro, sous son déguisement, l'entend et s'empresse de la demander en mariage. Cenerentola ne va pas accepter immédiatement. Elle va tendre l'un de ses deux bracelets à son prétendant en lui enjoignant de la retrouver. Puis Don Magnifico arrive, il presse Dandini de révéler son choix d'épouse entre ses deux filles, Clorinda et Tisbé. Coup de théâtre, le faux prince révèle alors sa véritable identité, il n'est que le laquais de Ramiro. Don Magnifico et ses deux filles se fâchent et quittent le bal. Enfin, il y a le traditionnel orage, la tempête rossinienne que l'on retrouve généralement dans ces opéras. C'est mené de baguettes de maître avec Jesús López Cobos au pupitre. Et cet orage est un prétexte pour faire échouer le carrosse du prince à côté de la maison de Don Magnifico. Il pénètre à l'intérieur, reconnaît le bracelet au bras de Cenerentola et bien évidemment la demande en mariage. Fin heureuse donc, puisque le prince, sur les instances de Cenerentola, s'empresse de pardonner à Don Magnifico et à ses deux petites pestes. Tout cela nous permet d'écouter un deuxième acte pétillant, une musique de Rossini avec un plateau lyrique d'il y a 25 ans et un saut, je dois dire, agréable dans le temps, puisqu'il nous fait entendre les voix de Jennifer Larmor dans le rôle titre, du ténor Rockwell Blake dans le rôle de Don Ramiro, avec encore Alessandro Corbelli dans le rôle de Dandini, la soprano et la mezzo-soprano Jeannette Fischer et Claire Lacher dans les rôles de Clorinda et Tisbé. La basse monumentale en ce qui concerne l'aspect bouffe du rôle de Don Magnifico, c'est Carlos Chausson bien évidemment, et le concours de Christine Sigmundsson pour la partie d'Alidoro. Reste encore les chœurs du Grand Théâtre de Genève, l'orchestre de chambre de Lausanne, tout cela placé sous la baguette de Jesús López Cobos. Voilà pour cette production captée par nos micros, c'était le 21 novembre 1993.
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Finale de l'opéra Cenerentola, musique de Gioachino Rossini, avec ce soir une archive, puisque nous avions les voix de Jennifer Larmore dans le rôle titre, celle du ténor Rockwell Blake en Don Ramiro, également la voix de baryton d'Alessandro Corbelli qui faisait merveille avec Dandini, la soprano Jeannette Fischer et la mezzo-soprano Claire Lacher interprétaient Clorinda et Tisbé, et puis Carlos Chausson endossait l'habit de Don Magnifico, avec également Christine Sigmundson dans le rôle d'Alidoro. Une équipe de chanteurs secondée par le chœur du Grand Théâtre de Genève et l'orchestre de chambre de Lausanne. C'est évidemment l'orchestre de Jesús López Cobos en ce 21 novembre 1993.

Il nous reste quelques instants à passer ensemble et j'aimerais vous proposer Mozart. Bien évidemment, c'est une musique qui apaise, on en a besoin puisqu'on se dirige vers le milieu de la nuit. Et puis c'est une musique qu'affectionnait particulièrement Jesús López Cobos. Il disait d'ailleurs que son opéra favori, c'était Così fan tutte. Alors on va laisser la voix de côté parce qu'on en a eu beaucoup ce soir, mais on va garder cet esprit évidemment toujours lyrique et qui habite la création de Mozart. Je vous propose le concerto pour deux pianos numéro 10, Köchel 365. Alors j'ai fait l'effort de vous prendre une belle archive enregistrée le 18 octobre 1954. On y entend Clara Askill en premier piano et Geza Honda pour la seconde, excusez du peu. Deux grands pianistes ici emmenés par la direction de Paul Burkhard à la tête de l'original Studio Orchester Beromünster.

0: Quelques notes de Mozart avec son concerto pour deux pianos numéro 10. Nous écoutions le Köchel 365 avec un enregistrement historique en date du 18 octobre 1954. Et figurez-vous que nous avions la chance d'avoir Clara Askill et Geza Handa pour cette somptueuse partition placée sous la baguette de Paul Burkhardt à la tête de l'Original Studio Orchestra Beromünster. Et bien voilà, j'avais envie de refermer cette soirée lyrique avec l'image de celui qui incarne sans doute le plus complètement et le plus génialement possible la scène de l'opéra, c'est Mozart. C'est chose faite. Donc, j'espère que vous avez pris plaisir à l'écoute de ces moments de musique. J'en ai eu, en ce qui me concerne, à partager cette soirée en votre compagnie. Et je voudrais d'ores et déjà vous donner rendez-vous samedi prochain à 19h30 dans l'émission À l'Opéra. Bien évidemment, je vous parlerai d'autres aventures lyriques. D'ici là, je vous souhaite une très belle suite d'écoute sur les ondes de la radio-télévision suisse Espace 2. Il est 23h.
1: Philippe Manzer.
2: Téhéran se dit prêt à reprendre la guerre ou à privilégier la diplomatie pour mettre fin au conflit avec Washington. Aujourd'hui, le régime d'Imola estime que, je cite, « la balle est dorénavant dans le camp des États-Unis ». Selon le vice-ministre iranien des Affaires étrangères, Washington doit maintenant choisir entre la voie de la diplomatie ou la poursuite d'une approche conflictuelle. Il ajoute que dans le but de garantir ses intérêts nationaux et sa sécurité, la République islamique, elle, est prête aux deux options. Pékin, de son côté, ignorera les sanctions américaines lancées contre 5 entreprises chinoises accusées d'acheter du pétrole iranien, pétrole dont la Chine est un gros importateur. Le ministère chinois du commerce est clair, ces mesures prises par Washington ne doivent être ni reconnues, ni mises en œuvre, ni respectées. Israël a mené une nouvelle série de frappes aujourd'hui sur le sud du Liban. L'armée israélienne affirme avoir frappé 70 structures du Hezbollah, qualifiées de militaires. Et de son côté, le Hezbollah revendiquait plusieurs attaques sur des troupes israéliennes. L'organisation pro-iranienne a affirmé qu'il s'agissait là de représailles à ce qu'elle considère comme étant des violations du cessez-le-feu en vigueur. Robert Fico rencontrera lundi Volodymyr Zelensky, ce sera à Erevan en Arménie, en marge du sommet de la communauté politique européenne. C'est le premier ministre nationaliste slovaque lui-même qui a fait cette annonce ce soir. Après s'être entretenu au téléphone avec le président ukrainien, Robert Fico a encore confirmé, je cite, « la Slovaquie soutient l'adhésion de l'Ukraine à l'Union européenne car nous voulons que l'Ukraine, notre voisin, soit un pays stable et démocratique ». Football, eh bien, on a joué au football aujourd'hui dans le cadre de la Super League. Tout d'abord, la victoire de Bâle sur Thun ce soir sur le score de 3-1. Ensuite, Lucerne a battu Lausanne 3-1 également. Et Zurich et Winterthur se sont quittés sur une égalité de partout. Pour ce qui est de la Challenge League, égalité également 2-2 pour Stade Lausanne, Uschi et Vaduz. Et en Super League féminine, cette fois-ci, les tenantes du titre de Young Boys se sont qualifiées pour les demi-finales des play-offs aujourd'hui. À l'occasion du dernier match retour des quarts de finale, les Bernoises ont assuré leur qualification grâce à une victoire de 4-1 à domicile sur Rapperswil-Yona. La météo, eh bien, sachez que cette nuit, le ciel sera généralement voilé par de nombreux passages nuageux de haute altitude et il faudra également faire avec quelques dernières averses, parfois orageuses, le long des Préalpes. Demain, il y aura de nombreux passages nuageux et un peu de soleil sur le Jura et le plateau. Le temps sera

0: toutefois assez ensoleillées en vallée et le long des préalpes. L'après-midi, quelques averses seront possibles en montagne. Elles pourront même déborder sur le plateau en soirée. Au niveau des températures, il ne fera pas plus de 20 degrés sur le plateau, 23 degrés en vallée.
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0: Zone bleue, c'est fini pour aujourd'hui. 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
1: Philippe Nanzer.
2: Téhéran s'est dit prêt ce samedi à reprendre la guerre ou à privilégier la diplomatie pour mettre fin au conflit avec les États-Unis. Pour le régime des Mollahs, la balle est dorénavant dans le camp des États-Unis. Le vice-ministre iranien des Affaires étrangères a été on ne peut plus clair. Washington doit maintenant choisir entre la voie de la diplomatie ou la poursuite d'une approche conflictuelle. Il a ajouté que pour garantir ses intérêts nationaux et sa sécurité, la République islamique d'Iran est prête aux deux options. Sordide affaire en Autriche et en Allemagne. Ce samedi, la police autrichienne a arrêté près de Vienne un homme soupçonné d'avoir contaminé avec de la mort au rat des petits pots pour bébés fabriqués en Allemagne. Les enquêteurs parlent d'une tentative présumée de chantage contre le fabricant allemand de la marque Hip. Le suspect est âgé de 39 ans, son identité n'a pas été révélée. Israël a mené une nouvelle série de frappes ce samedi sur le sud du Liban, des frappes qui ont détruit 70 structures considérées comme appartenant au Hezbollah. Face à ce qu'elle considère comme des violations du cessez-le-feu en vigueur, l'organisation pro-palestinienne a opéré des représailles en attaquant à plusieurs reprises les forces israéliennes. On a joué au football ce samedi dans le cadre de la Super League. Tout d'abord, la victoire de Bâle sur Thun ce soir sur le score de 3-1. Ensuite, Lucerne a battu Lausanne 3-1 également. Et enfin, Zurich et Winterthur se sont quittés sur une égalité, à savoir 2 partout. Pour ce qui est de la Challenge League, égalité également 2-2 pour Stade Lausanne, Uchi et Vaduz. Et en Super League féminine, sachez que Young Boys, les tenantes du titre, se sont qualifiées pour les demi-finales des play-offs ce samedi. À l'occasion du dernier match retour des quarts de finale, les Bernoises ont assuré leur qualification grâce à une victoire de 4-1 à domicile sur Rapperswil-Yona. Du cyclisme avec Tadej Pogačar qui décidément encore remporté l'étape du jour du Tour de Romandie ce samedi. La troisième victoire de la semaine. Et ce dimanche, dernière étape de cette 79e édition, les coureurs partiront de Lucan pour arriver à Lézin après un peu plus de 178 kilomètres. La météo, eh bien cette nuit, le ciel devrait être généralement voilé par de nombreux passages nuageux de haute altitude et il faudra également faire avec quelques dernières averses, parfois orageuses, le long des Préalpes. Ce dimanche, il y aura de nombreux passages nuageux et un peu de soleil sur le Jura et le Plateau. Le temps sera par contre assez ensoleillé en Valais et le long des Préalpes. D'après-midi, quelques averses seront possibles en montagne. Elles pourront même déborder sur le plateau en soirée. Et pour ce qui est des températures, la journée débutera avec un petit 11 degrés, puis le thermomètre va grimper tranquillement jusqu'à 20 degrés sur le plateau et 23 degrés en Valais.
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1: Isabelle Arès.
2: La balle est désormais dans le camp des États-Unis. Ce sont les mots du régime iranien. Téhéran s'est dit prêt hier soir à reprendre la guerre ou la diplomatie avec Washington. Plus tôt dans la journée, un responsable militaire iranien avait jugé probable une reprise de la guerre après le rejet par Donald Trump des propositions iraniennes pour relancer les négociations. Nouvelle série de frappes meurtrières au Liban. Des bombardements israéliens ont tué au moins 3 personnes dans le sud du pays, selon un média. Israël affirme avoir visé des cibles du Hezbollah. De son côté, le groupe libanais a revendiqué plusieurs attaques sur des troupes israéliennes. Malgré le cessez-le-feu en vigueur, les frappes sont quotidiennes dans la région. Le comité Nobel appelle l'Iran à libérer Narges Mohammadi. L'opposante Nobel de la paix a été hospitalisée après une grave dégradation de son état. C'est ce qu'ont annoncé hier ses soutiens. Narges Mohammadi est détenue en Iran depuis décembre. Elle a déjà été incarcérée à plusieurs reprises ces 20 dernières années. Ils ont été des dizaines de milliers à acclamer les champions suisses de hockey sur glace. 80 000 personnes se sont rassemblées hier à Fribourg pour fêter le sacre de Gauthéron. Juchés sur un camion, les joueurs ont défilé depuis le centre-ville autour d'une foule massée le long du parcours de plus de 2 km. Le cortège a rallié la BCF Arena pour une dernière cérémonie. La fête se poursuit actuellement sur le site de la patinoire. Elle devrait s'achever vers 3h du matin. En football, le sacre du FC Thun est encore une fois repoussé. Le promu a perdu 3-1 contre le FC Bâle hier soir lors de la 35e journée de Super League. Une victoire lui aurait permis de s'assurer le premier titre de son histoire. Et dans les autres matchs de la soirée, en Challenge League, Stade Lozanouchi a égalisé contre Vaduz 2-2. Le leader du Liechtenstein ne compte plus que 2 points d'avance en tête du classement devant Arau. En cyclisme, Tadej Pogacar a remporté hier la 4e étape du Tour de Romandie entre Brau et Charmey. Le champion du monde s'est imposé en solitaire dans la dernière ascension du col du Yaoun. Aujourd'hui a lieu la dernière étape de la course. Le Slovène visera une 4e victoire entre Lucan et les Ains. Des nouvelles du ciel, de nombreux passages nuageux aujourd'hui avec un peu de soleil sur le Jura et le plateau. Il fera assez ensoleillé en Valais et le long des Préalpes. Quelques averses possibles en montagne l'après-midi. Il fera 11 degrés à l'aube en pleine, jusqu'à 20 degrés au meilleur de la journée, 23 en Valais.
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1: Isabelle Arès.
2: La guerre ou la diplomatie, pour l'Iran, les deux options sont sur la table. La balle est désormais dans le camp des États-Unis, c'est ce qu'a déclaré hier un responsable du régime iranien. De son côté, Donald Trump a annoncé qu'il allait étudier un plan iranien pour mettre fin à la guerre. Il doute toutefois, dit-il, que ce plan soit acceptable pour Washington. L'Iran avait transmis cette semaine un nouveau texte sans qu'aucun détail ne filtre sur le contenu. Donald Trump envisage de réduire encore davantage les effectifs des troupes américaines en Allemagne. Déclaration faite cette nuit à la presse. Excédé par les critiques de Berlin sur la guerre en Iran, le président avait annoncé vendredi le retrait de 5000 soldats d'ici un an. Donald Trump reproche à ses alliés européens un manque de soutien dans son offensive contre Téhéran. Jacques Moretti essuie un revers devant le ministère public valaisan. Le patron du Constellation souhaitait qu'une éventuelle instruction pénale à son encontre pour blanchiment d'argent soit traitée séparément de celle sur l'incendie de Crans-Montana. Mais les procureurs ont refusé une disjonction des procédures, selon une information de notre rédaction. Jacques Moretti peut recourir contre cette décision devant le tribunal cantonal. Les joueurs de Gotteron, ovationnés par des dizaines de milliers de spectateurs. À Fribourg, 80 000 personnes ont acclamé hier les champions suisses de hockey sur glace. Une grande parade a défilé dans la ville jusqu'à la BCF Arena, avant une dernière cérémonie pour célébrer le premier titre du club. La fête devait durer jusqu'à cette nuit encore sur le site de la patinoire. L'ambiance n'était en revanche pas à la fête au sein de l'équipe nationale de hockey sur glace. La Suisse a été battue hier 5-3 par la Finlande. Il s'agit de sa deuxième défaite consécutive dans la préparation au championnat du monde. Les mondiaux qui débuteront en Suisse dans un peu moins de 2 semaines. Et en Super League féminine de football, les tenantes du titre se sont qualifiées pour les demi-finales des play-offs. Young Boys s'est imposé hier 4-1 contre Rapperswil. Les autres demi-finalistes sont Servette Chénois, Bâle et le FC Zurich. Avec un point d'interrogation toutefois sur la qualification des Baloises, puisqu'un protêt des Saint-Galloises battu au tir au but en quart est en cours d'examen. De nombreux passages nuageux dans le ciel aujourd'hui avec un peu de soleil sur le Jura et le plateau. Il fera assez ensoleillé en Valais et le long des Préalpes. Quelques averses possibles en montagne l'après-midi qui pourront déborder sur le plateau en soirée. Il fera 11 degrés à l'aube en plaine jusqu'à 20 degrés au meilleur de la journée, 23 en Valais.
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